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1: Bonjour et bienvenue à tous. Vous êtes branchés le Morning Show avec Richard Chalini et Tasnim. On vous dit la bienvenue en ce vendredi 28 août 2026. Bonjour Chalini, comment tu vas?
2: Bonjour Tasnim, bonjour à tous. Moi ça va très très bien. Happy Friday sur Énergie. Voilà, bienvenue à tous. C'est parti pour votre Morning Show. On est ensemble jusqu'à 10h. Alors passez de très bons moments avec nous. À venir dans quelques instants, votre news insolite. Et n'oubliez surtout pas de démarrer votre journée avec un bon café.
1: Voilà, vous avez tout compris, donc restez branchés et nous, on revient après ceci.
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1: 6 heures passées de 19 minutes sur Energy Maurice. Eh bien, nous, on finit prendre nos cafés. Mais là, pour tout de suite, comme vous savez, en 30 secondes, on vous fait faire le tour du monde. Et aujourd'hui, on ne va pas aller loin. On va aller juste à côté. Menti, nous pas loin là. Alors, direction Lorient, en France, où une femme a découvert dans la boîte aux lettres de ses parents un rappel de la bibliothèque datant de 1983. Eh bien, le courrier lui demandait de rendre les livres qu'elle aurait dû rapporter 43 ans plus tôt. Elle a d'abord cru à une blague, mais la lettre est bel et bien authentique. La Poste pense que le courrier aurait pu être retrouvé récemment dans une maison, un meuble ou de vieilles archives, puis déposé dans la boîte lettres, comme quoi, vous savez, pour rendre les livres à la bibliothèque. Mieux vaut tard que jamais, oui, comme dit cette proverbe. Mieux vaut tard que jamais. Donc, si vous êtes prend livre, vous êtes ici, pas oublié, retourne sa bibliothèque. Mais là, nous, on part pour tout de suite. Somme ça, sur Energy Maurice.

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2: Oui, c'est le Morning Show. J'espère que vous vous êtes très bien réveillés ce matin. Le plus doux des réveils à vous. En plus, il fait très beau sur la partie nord de l'île. Un joli soleil qui réchauffe les cœurs ce matin. En tout cas, on est là pour vous accompagner jusqu'à 10h. Le meilleur des hits et même des conseils, puisque le week-end arrive à grands pas. Et ce matin, on vous conseille d'aller visiter un lieu. Croyez-moi, ça vaut le détour.
0: Oui, bien le promener ce week-end. Alors, visiter un nouvel endroit peut être une belle expérience. Les amis, traveling vous permet de découvrir de nouvelles cultures et de nouvelles traditions. Et oui, visiting a new place vous permet d'apprendre de nouvelles choses et d'élargir à vos connaissances. A new destinations vous permet de goûter de nouveaux plats, de découvrir des saveurs différentes. Visiter un nouvel endroit vous permet de créer de beaux souvenirs et prendre des photos également. Ben, ce week-end, sortez et rencontrez de nouvelles personnes. Catch up with your friends.
2: Voilà pour votre conseil du week-end. N'oubliez pas que c'est vendredi. Vendredi, on dit relax and chill, mais on est allé voir les astres pour vous dire ce que votre horoscope vous réserve et notre spécialiste en la matière vous dit tout.
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4: Bonjour à tous, les béliers, le temps est aux rencontres agréables. Taureau, parfois il est nécessaire de ne compter que sur soi-même. Gémeaux, vous devrez rester calme. Cancer, vous vous sentirez en pleine forme. Lion, les tensions devraient être éphémères. Vierge, vous aurez la tête en l'air. Balance, bon moral. Scorpion, étudiez soigneusement les propositions que l'on vous fera. Sagittaire, faites confiance à votre intuition.

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2: Oui, c'est le Morning Show, on vous accompagne, je vous rappelle, jusqu'à 10h, mais n'oubliez pas que dans une heure exactement, on va célébrer ensemble l'événement du jour, soit votre anniversaire ou l'anniversaire de vos proches.
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0: Richard, dis-nous tout des caprices de Dame Nature en ce vendredi 28 août 2026, s'il te plaît.
2: En tout cas, elle est capricieuse ce matin. Un avertissement de fortoul et de vent fort est en vigueur à Maurice et sera valable jusqu'à 22h dimanche. Des nuages associés à un front froid vont également influencer le temps local. Alors, il fera beau ce matin, vous l'avez certainement déjà constaté. Mais il y aura quand même quelques pluies, notamment sur la moitié sud de l'île et sur le plateau central avec des poches de brouillard. Côté température, ça ne change pas beaucoup. Ça va tourner entre 19 et 21 degrés sur les hauteurs, entre 23 et 26 sur les régions côtières. Et tandis que côté mer, eh bien, il va falloir être prudent. Ce matin, la mer sera très forte au-delà des récifs avec des houles de 4 à 6 mètres. Et puis à noter qu'il y aura une éclipse partielle de la Lune aujourd'hui. L'éclipse débutera à 5h, a déjà débuté donc ce matin, et va se terminer aux alentours de 11h04 et elle sera en plus visible à Maurice.
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3: 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Bonjour à tous, il est 7h.

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2: Et on y va ce matin 6h10 pour jeter un coup d'œil à la situation sur nos routes pour vous dire si ça bouchonne ou pas en ce vendredi.
3: Alors les amis, circulation plutôt fluide dans le nord, heureusement, ce vendredi. Mais si vous partez vers Port-Louis, quelques véhicules auront point de Richter et ça bloque un petit peu du côté de Port-Louis. Ça roule très très bien en ce moment du côté de Réduit et Moka, heureusement. Quelques temps d'arrêt du côté d'Ébène, pas mal de véhicules du côté de Quatre-Bornes, Beaubassin et Phoenix. Et ça bloque du côté de Floréal. Comme d'habitude, so drive slowly and safely, give way. Soyez prudents sur nos routes. Respectez les codes de la route et restez branchés sur Énergie Maurice.

0: Vendredi, et quand on est vendredi sur Énergie, on est en mode relax and chill, c'est le mot d'ordre du jour, il n'y a rien d'autre à faire, relax and chill. On va également, là ce matin, s'intéresser à notre thématique du jour. Oui, on connaît tous cette époque où on pouvait tout faire dans notre vie. On était comme ces voitures neuves, mottées à nef, rentes, la non sentie bon, ça sent le neuf. Et puis, il y a les années, oui, ça commence à être un peu moins neuf, ça commence à être un peu moins efficace, et ça commence même à cagna-cagna par un foie. Alors ce matin, on a décidé de vous poser cette question. Quelle est la chose que vous pouviez faire quand vous étiez plus jeune? Et pour les plus jeunes, ce que vous pouviez faire quand vous étiez enfant peut-être. On va rester dans le bon cadre pour que tout le monde puisse participer. Alors, quelle est cette chose que vous pouviez faire quand vous étiez plus jeune et un peu moins bien le faire aujourd'hui? Par exemple, si vous étiez style fêtard tous les jours, ou vaisseau, tu fais nightlife, ou bien jusqu'à 5h du matin, puis c'était opérante dans le travail. Là, peut-être, ou pas opérante du tout travail le lendemain, ou bien levé dans l'après-midi. Ou alors, vous avez fié votre keep fit, vous vous sentiez à l'époque Tom Cruise, Arnold Schwarzenegger, et puis après, hein, maintenant quand vous faites, vous sentiez comme une cassée au haut, vous faisiez un running kick and pour le dress tous les os, tout muscle. Alors dites-nous, quelle est cette chose que vous pouviez faire quand vous étiez plus jeune que vous ne pouvez plus trop bien faire aujourd'hui? Allez, nous, on pose déjà la question en studio, écoutez les réponses.
1: Oui, story time, I will talk about two things. Quand j'étais jeune, les amis, je voulais être chanteuse et je faisais un setup à la maison et j'utilisais une brosse à cheveux comme micro et I was singing at home. Maintenant, c'est devenu notre profession où il faut parler devant un micro in real life. Et quand petit petit, si mon collègue, ben, m'a fait ban tantrum, ban grimace, ban moody, tout ça, je le fais encore. Mais je dois être respectueux quand même parce que j'ai 32 ans maintenant. Voilà.
0: Voilà donc pour les choses qu'on pouvait faire et qu'on ne peut plus faire aujourd'hui. Toi, Tasnim, qu'est-ce que tu peux ou ne peux plus faire aujourd'hui?
2: Eh bien, moi, tout simplement, j'arrive plus à passer des nuits blanches avec les cousines ou les cousins. Eh bien, à l'époque, quand j'étais plus petite, effectivement, on passait 3-4 nuits. Tu connais quand tu vois un cousin, cousine, une zouenne, fiesta, la fiesta. Donc, nous pouvons passer ben, la nuit blanche. Mais maintenant, arrive 10h, mon pleut.
0: Voilà. Donc maintenant, le programme, c'est programme qui démarre à 9h, 9h15, Tasnim.
2: Exactement, voilà. Bah là on peut causer.
0: Finalement,
2: on finit aller. On a loin.
0: Voilà.
2: Bon réveil.
0: Vous aussi ce matin, dites-nous quelle est cette chose que vous pouviez faire autrefois que vous ne pouvez plus trop bien faire. Aujourd'hui, on veut tout savoir en mode inbox sur la page Facebook de Énergie.
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2: Il a parfaitement raison, Laurent Wolf, quand il vous dit no stress. Oui, no stress en ce vendredi matin. Merci d'être branché Énergie Maurice, le Morning Show, ensemble jusqu'à 10h. Même la langue peut faire pour vous dire à quel point ce matin, c'est en mode relax, chill. Allez, on va faire le tour du monde. En 30 secondes, c'est possible sur Énergie. On va s'intéresser à ces nouvelles insolites. Et ce matin, on va parler de... On a tous reçu quelque chose qu'on n'a pas fait bien. C'est pas une gagne, une contravention, une gagne, il n'y avait pas de fin d'histoire. Et on reçoit un rappel à l'autre pour nous dire, ben, retournez la chose, ou faites la chose, ou payez votre amende. Eh bien, on va raconter cette histoire un peu folle concernant un livre qui n'est pas retourné dans sa bibliothèque. Raconte-nous tout ça.
3: Exactement, sauf que c'est un peu comme les amendes que vous recevez 3 ans après, 4 ans après. Donc, celui-là, direction Lorient en France, pour une histoire qui arrive avec 43 ans de retard. Une femme a retrouvé dans la boîte aux lettres de ses parents un courrier de la bibliothèque datant de 1983, lui demandant de rendre les livres empruntés à l'époque. Ça veut dire 1983, ses parents, tu prends le livre là. Bibliothèque Astella qui n'a envoyé une lettre pour dire retourne-moi mon ban livre.
2: Voilà. Tu prends le livre. Parce que depuis 43 ans, il y a une trou dans sa létalzée. Elle n'a pas pu trouver le livre là, côté. Voilà, en tout cas, vous l'aurez compris, nous vivons dans un monde de fous. Moi, ça me fait rappeler ma contravention que j'avais cru n'avoir jamais eu. Un petit bien content, il me frotte les dents, il n'est pas là, voyez, policier. 6 ans après, je l'ai reçu. Voilà, 6 ans après.
3: Donc, ça fait comme ça.
2: Voilà, on me souvient, après 43 ans. Allez, ce matin, on vous offre des cadeaux. Ce matin, on offre quoi à nos auditeurs?
3: Eh bien, on démarre les cadeaux de la matinée avec Nescafé à gagner un super pack avec comprenant un mug de voyage, l'iconique mug rouge Nescafé, une cuillère, un agenda et sans oublier un pot de Nescafé classique de 50 grammes. Et pour gagner ce super pack, écoutez la question suivante.
2: Combien de tasses de Nescafé sont consommées dans le monde chaque seconde? Combien de tasses de Nescafé sont consommées dans le monde chaque seconde? Est-ce que vous pensez qu'il y a 10 tasses qui sont consommées à travers le monde chaque seconde? Est-ce qu'il y a plus de 5500 tasses qui sont consommées dans le monde chaque seconde? Alors, combien de tasses Nescafé sont

0: consommée dans le monde chaque seconde. Est-ce que c'est 10 tasses ou est-ce que c'est plus de 5500 tasses? Si vous l'avez, cette bonne réponse, qu'est-ce qu'il faut faire?
1: Coffee lovers, try your luck. Tentez votre chance, les amis. Si vous avez la bonne réponse, appelez-nous tout de suite sur le 260-9500. Vos réponses tout de suite sur le 260-9500. Bonne chance à tous!
0: Allez, côté playlist, on se fait plaisir. Le duo Pras-Michel, Dante-Thomas qui débarque pour vous dire Miss California ce matin.

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1: Vous connaissez celui qui vous met la pression dès que le feu passe à l'orange. 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Mais où on doit partir? Où? C'est la question qu'il faudrait lui poser. Le feu orange n'est pas un signal pour accélérer et battre le chrono avant le rouge. Non, ça sert au contraire à vous dire de ralentir parce qu'on va passer justement au rouge et qu'il faut anticiper et respecter la signalisation sans créer de danger. Avec un freinage brutal. Alors au conducteur impatient derrière, calmez-vous, ce n'est pas parce que vous voulez passer que la voiture devant doit prendre le risque à votre place. Le prochain feu vert arrivera, promis, vous allez survivre à l'attente.
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1: Vous écoutez le Morning Show, 7h passé de 40 minutes, juste avant c'était le grand classique, the classic même, ABBA avec le titre Dancing Queen pour vous sur Énergie, qu'on va dédier d'ailleurs à toutes les queens qui sont en voiture en ce moment en direction du boulot ou à la maison, allez voir vos proches, en tout cas quoi qu'il en soit, on vous dédie cette chanson et on vous rappelle qu'on est vendredi. Vendredi c'est week-end c'est dit relax and chill et on a même un plan ce matin, à savoir visiter un lieu, croyez-moi c'est bon pour la santé. Explique-nous tout ça.
2: Oui, what's your plan this weekend, les amis? Alors, visiter un nouvel endroit peut être une belle expérience. Traveling vous permet de découvrir de nouvelles cultures et de nouvelles traditions. Visiting a new place, les amis, vous permet d'apprendre de nouvelles choses et d'élargir vos connaissances. New destinations vous permet de goûter de nouveaux plats et découvrir des saveurs différentes. Visiter un nouvel endroit vous permet de créer de beaux souvenirs et de prendre des photos également. Ce week-end, sortez et rencontrez de nouvelles personnes. Catch up with your friends. Changer d'environnement vous permet de sortir de la routine and this makes you relax.
1: Voilà donc pour votre tips of the day. Allez, nous, on vous rappelle que sur Énergie, chaque heure, possibilité de repartir avec un cadeau. Et ce matin, on est en mode café goodies.
2: Exactement, on y va pour le jeu des goodies à remporter ce matin dans votre morning show, bien sûr, offert par Énergie et Nescafé. Les amis, on accueille tout de suite Gabrielle à l'antenne. Gabrielle, bonjour et bienvenue sur Énergie.
3: Bonjour.
1: Bonjour.
2: Hi, cute voice, comment ça va?
3: Bien. Là, je suis dans la voiture pour aller à la rentrée de mon école.
2: Oui, tu as quel âge, Gabrielle?
3: 8 ans.
2: 8 ans? Ok, tu es pas à l'école en ce moment?
3: Oui, c'est la rentrée, là.
2: Ah, ben courage à toi pour la journée, Gabrielle.
1: En tout cas, Gabrielle, je peux déjà prédire ton avenir. Tu seras un excellent animateur radio. Oui, ah, en tout cas, c'est clair. Il a une voix déjà qui attire tout le monde. Et je suis sûr, là, ça doit faire la fierté de maman et de papa. Maman, papa sont en voiture avec toi, Gabrielle?
4: Alors, c'est maman qui est avec Gabrielle. Bonjour.
1: Salut. Ah, maman est avec Gabrielle. Allez, très bien. En tout cas, maman, déjà un avenir tracé. On va sur... Quoi que les parents préfèrent.
4: Complètement.
1: Il adore aller
4: et il fait quelques petits
1: spots
4: radio déjà. Donc, peut-être animateur radio dans quelques années. Pourquoi pas.
1: Voilà, c'est noté. La maman s'appelle comment, elle?
4: Estelle.
1: Très bien, Estelle. On a noté ça. On le retient déjà sur le CV pour Énergie.
5: Dans le CV déjà.
1: Voilà, dans quelques années. Estelle. Et puis, on va le recruter. Alors, Gabrielle, est-ce que tu es prêt à jouer avec nous ce matin?
3: Oui.
1: Alors, écoute bien, combien de tasses de Nescafé sont consommées dans le monde chaque seconde? Est-ce que selon toi, il y en a plus de 10 ou il y en a plus de 5500?
3: Plus de 5500.
1: Plus de 5500, tu es sûr de ta réponse? Est-ce que tu es sûr?
3: Oui.
1: Sûr, on va valider, on va dire si c'est la bonne réponse. Eh bien, oui, bravo!
2: Hey Gabrielle, tu es notre grand gagnant du jour. Et ce matin, tu repars avec des goodies offerts par Énergie et Nescafé. Bravo, félicitations à toi.
1: Et on fait coucou à qui ce matin, Gabrielle?
3: On va dire coucou à mon père.
1: D'accord.
3: Qui va me rejoindre à l'école, là.
1: D'accord.
3: Et mes amis aussi.
1: Très bien. En tout cas, nous, on te souhaite une excellente rentrée, Gabrielle. Et on a une dernière question pour toi.
5: Gabrielle, dis-nous, c'est quoi ta radio préférée?
3: Énergie, bien sûr.
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7: Bonjour à tous, les béliers, une belle harmonie règne dans votre sphère personnelle. Taureau, vos amis vous montrent qu'ils tiennent à vous. Gémeaux, à force d'avoir cumulé les non-dits, la bulle est...

0: éclate. Cancer, prenez les devants. Lion, tout n'est pas perdu. Vierge, les relations sont fluides, agréables et productives. Balance, si vous vous sentez noyé sous le travail, demandez de l'aide autour de vous. Scorpion, vous avez besoin d'un petit coup de pouce. Les Sagittaires, il faudra mettre l'accent sur l'écoute de l'autre. Capricorne, ne culpabilisez pas. Les Verseaux, exprimez ce que vous ressentez. Poissons, tentez de prendre du recul. Belle journée à tous.
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5: Oui, c'est le morning show. On est là pour célébrer ensemble l'événement du jour, votre anniversaire ou l'anniversaire de vos proches.
6: Exactement, today we celebrate you, les amis. On accueille tout de suite Rajesh à l'antenne. Rajesh, bonjour et bienvenue sur Énergie.
7: Bonjour, bonjour.
6: Comment ça va, Rajesh?
7: Bien, merci.
6: Que ça va habiter?
7: Et
6: 5 croix. 5 croix. D'accord. Aujourd'hui, nous pouvons célébrer un affaire, n'est-ce pas? Un jour spécial pour vous, n'est-ce pas, Rajesh?
7: Oui, oui.
5: Alors, Rajesh, est-ce qu'il y a une parée pour écouter ça?
7: Oui.
5: Nous écoutons-les ensemble.

0: Rajesh, c'est où Tiffy, Tina qui nous envoie un message. Le 8020 justement, l'in tape Anif et l'in texte nous parce que l'itien envie qui nous célébrait au birthday à l'antenne. Ben bravo, félicitations. Au Pérampo, t'as 3 bouteilles de Chandon et 2 boîtes de chewing gum. Mentos, happy birthday to you, Rajesh.
1: Mais sinon, Rajesh, qui ne prévoit pour aujourd'hui, qui programme, comment nous dire?
2: Un petit programme en famille.
1: En famille même, la famille, les enfants, tout, Jimoun Pevin
2: Fils.
1: Voilà, en tout cas, nous souhaite Rajesh un très bon anniversaire. Et nous, Rajesh, un petit coucou ce matin, peut-être spécial.
2: Oui, pour toute la famille, ma petite fille qui vient pas en soins.
0: D'accord, coucou spécial.
2: Merci Radio
1: Énergie. Oh, trop gentil Rajesh.
0: Merci beaucoup Rajesh. Je vous souhaite une bonne journée. Avant qu'il vous quitte, nous, dis-nous qui ou radio préféré Rajesh.
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1: Voici les prévisions météo en ce vendredi 28 août 2026.
2: Un avertissement de fort houle et de vent fort est en vigueur à Maurice et ce sera valable jusqu'à dimanche. Et puis il y a également un front froid qui s'approche, un anticyclone qui s'approche. Alors ça se traduit comment ? Il va continuer à faire beau et puis tout d'un coup il y aura beaucoup de nuages et du coup il y aura un peu de pluie sur la moitié sud de l'île et sur le plateau central. Il faisait chaud, il va faire un peu moins chaud, il va faire même un peu plus frais avec des températures qui vont tourner entre 14 et 16 par moment sur le plateau central. Et entre 18 et 21 degrés ailleurs, côté mer, eh bien, elle reste très forte au-delà des récifs, avec des houles de l'ordre de 4 à 6 mètres. Attention si vous allez en haute mer. Et puis pour les amateurs d'éclipses, eh bien, sachez qu'il y a une éclipse partielle de la Lune qui a débuté depuis 5h22 et qui va se terminer aux alentours de 11h04. Je ne sais pas avec les nuages si ce sera visible, mais en tout cas, selon la station météo de Vacoas, ce sera visible à Maurice.
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2: En tout cas, ça fait toujours plaisir d'écouter les Imagine Dragons avec leur hit à l'instant Thunder pour vous sur Énergie. 8h passées de 9, bientôt de 10 minutes. On va aller jeter un coup d'œil à la situation sur nos routes, vous dire si ça bouchonne ou pas en ce vendredi. On vous dit tout.
3: Au Codan, ça circule plutôt bien dans l'ensemble, même si on observe un peu plus de véhicules du côté de Codan Sud plutôt. À Terre Rouge, la circulation est fluide, pas de ralentissement important visible. Même constat au réduit, ça roule tranquillement autour du rond-point. Et du côté de Saint-Jean et Phoenix, le

0: trafic reste plutôt fluide avec quelques véhicules supplémentaires sur certains axes, mais ça avance bien. Donc, pour l'instant, pas de grosses difficultés à signaler sur ce secteur. Bonne route à tous avec Énergie Maurice.
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3: Si vous êtes en mode réveil, doux réveil à vous. Si vous êtes en mode petit déjeuner, très bon appétit à vous. Et si vous êtes en route pour le boulot, courage, courage. Merci d'être à l'écoute de Énergie Maurice. Nous sommes ensemble jusqu'à 10h. Le meilleur des hits, ça se passe ici et nulle part ailleurs. Il y aura tout plein de cadeaux à vous proposer, à remporter pour ce vendredi, où notre mot d'ordre est relax and chill. Et puis n'oubliez pas que chaque heure sur Énergie, 7h10, 8h10 et 9h10, on parle de notre thématique du jour. Et ce matin, on s'intéresse à cette chose, cette petite chose que vous pouviez faire quand vous étiez jeune, du style que vous ressembliez à Tom Cruise ou vous ressembliez à Monica Bellucci. Et bien, et puis quelques années plus tard, et bien, vous n'y arrivez plus trop à faire ces choses ou cette chose. Alors, dites-nous par exemple, est-ce qu'à l'époque vous étiez du style fêtard, aller faire la fête, vous étiez capable de sortir avec la famille, à enchaîner des longues conversations nocturnes, fêter jusqu'à 3h du matin, rentrer à la maison à 5h et aller bosser à 7h, ou alors aujourd'hui, si vous faites la même chose, et bien, pas d'un travail, vous avez envoyé. Ou alors vous êtes du style à avoir fait des exercices, vous étiez très fit et aujourd'hui quand vous faites ça, bah, douleur musculaire, tout une cassée en haut, vous avez un guette, en tout cas docteur ou mécanicien pour réparer tout. Allez, en tout cas nous ce matin, on veut tout savoir, quelle est cette chose que vous pouviez faire quand vous étiez jeune, que vous ne pouvez plus faire aujourd'hui correctement ou moins bien. Allez, on a d'ailleurs posé la question en studio et on a déjà des réponses.
4: Yeah, I have two things to share this morning. Alors les amis, quand j'avais 8 ans, ben, je voulais être chanteuse, Miley Cyrus, je faisais cette up à la maison et j'utilisais une brosse à cheveux comme micro. Maintenant, c'est devenu notre profession où je dois parler devant un micro. We manifested it in real life. Secondly, deuxièmement, les amis, quand moi, petit, moi, petit, gain, ma non coulée, m'a fait ban tantrum, crier, pleurer, zit, tout poupé en bas. Mais là, à 32 ans, je ne peux pas, je dois être respectueux, no drama.
3: Voilà, ça a changé en tout cas après des années. Et toi, Tasnim, qu'est-ce que tu fais?
0: Eh ben moi, à l'époque, je pouvais passer 3 nuits blanches avec mes cousines. D'ailleurs, si mes cousines m'écoutent, vous savez très bien tous ces films qu'on regardait jusqu'à 3h du matin. Qu'est-ce qu'on faisait? On jouait Anne-Sophie, machin truc. Je ne sais pas quel type de jeu on jouait. Bref, maintenant, dites-nous de regarder un film. Je pense que tous les trois, on est pareil. Je crois qu'on n'arrive pas à tenir. Une seule nuit, on n'arrive pas à tenir.
3: Oui, en tout cas, je te rejoins dessus. Moi, ouais. Quand j'étais plus jeune, j'étais capable de regarder, par exemple, Le Seigneur des Anneaux, qui était un film de 3h30. Je cherchais même la version plus longue, qui était de 4h. Je regardais ça d'affilée. Aujourd'hui, j'ai commencé à regarder un film depuis le début de la semaine. Oui. J'ai regardé les 15 premières minutes, je me suis endormi. 2 jours après, j'ai tenté la même chose, je me suis endormi. Le 3e jour, j'ai essayé de reprendre au bout des 15 minutes et je me suis encore endormi. Donc, je sais pas quand je vais terminer le film, peut-être à la fin du mois. En tout cas, c'est compliqué aujourd'hui.
0: On est dans le même bateau, t'inquiète, voilà. Je te comprends. Ça va te prendre 2 semaines à pouvoir.
3: À mon avis, ce sera à la fin du mois qu'on complétera le film. Allez, si vous aussi, vous avez cette chose que vous pouviez faire quand vous étiez plus jeune, exemple, tu gagnes l'auto nef, tout senti bon, tout fonctionne bien. Aujourd'hui, on appelle l'auto Perlo Fitness. Alors, racontez-nous tout ça en mode inbox sur la page Facebook de Énergie Maurice.
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1: Alors moi j'ai envie de vous dire, l'île Maurice, c'est le moment de vous faire plaisir. Les grandes soldes Techwell continuent jusqu'à dimanche et il y aura l'occasion de profiter des dernières offres et découvrir surtout cette large sélection de meubles à des prix qui varient, qui valent vraiment le détour. Alors ce samedi, vous allez retrouver toute la team énergie du côté de Techwell à Grand-Bèche. Ça se passera de 11h à 15h. Il y aura quoi? Il y aura ambiance festive, jeux, animations et des cadeaux à gagner. Techwell et Energy Maurice donc vous donne rendez-vous ce samedi du côté de Grand-Bèche. Et nous là on va aller faire un tour du monde en quelques secondes. On va aller s'intéresser à ce livre qui a disparu des étagères depuis des années et ils ont décidé tout simplement du côté de cette librairie ou cette bibliothèque d'aller récupérer leur dû. Raconte-nous tout ça.
2: Eh ben oui, direction Lorient en France où une femme a reçu un courrier de la bibliothèque avec 43 ans de retard. Eh ben la lettre datant de 1983 lui demandait simplement de rendre des livres empruntés à l'époque. Donc qui fait que c'est 43 ans pour un rappel. Heureusement qu'il n'y avait pas de frais de retard, hein.
1: Oui, tu imagines.
2: Oui,
1: ça nous fait penser les contraventions qu'on hérite. Il y a des années, moi j'en ai hérité. J'avais garé ma voiture sur un trottoir. Oui. Pour aller acheter une tortue, qui était devenue d'ailleurs des années après une énorme tortue. Et le policier est venu me verbaliser, je lui ai expliqué. Je pensais que mon explication avait bien marché. Et bien, 6 ans après, j'ai reçu mon truc et il a fallu aller payer l'amende. Oui, c'est comme ça, c'est la vie. Allez, nous, on va vous offrir ce matin des cadeaux. Il y a un vouch intéressant là tout de suite à offrir.
2: Exactement, continue de vous gâter ce matin sur Energy Maurice. Vous avez la chance de repartir avec un voucher d'une valeur de 1000 roupies offert par Be Well. Pour le remporter, écoutez et répondez à la question suivante.
1: Alors, quel est le prix du Javel 5 litres chez Be Well? Quel est le prix du Javel 5 litres chez Be Well? Est-ce que c'est vrai que c'est seulement 150 roupies le prix du Javel 5 litres chez Be Well? Est-ce que c'est 150 roupies selon vous? Est-ce que c'est vrai ou est-ce que c'est faux? Si vous l'avez cette bonne réponse, qu'est-ce qu'il faut faire?
3: Try your luck, participate in our game, les amis. Si vous avez la bonne réponse, ben appelez-nous tout de suite sur le 260-95-00. Vos réponses sur le 260-95-00. Bonne chance à tous!
1: Alors, est-ce que c'est vrai ou est-ce que c'est faux que le prix du Javel 5 litres chez Be Well est seulement à 150 roupies? Vous savez quoi faire? Appelez-nous là tout de suite. Nous, on se fait plaisir côté hit. Mr. Benson Boone en personne débat.

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2: Bonjour et bienvenue dans votre Ciné News. Tad et Sarah sont désormais les heureux parents d'Oli, une adorable et intrépide petite fille de 2 ans. Le bonheur de la petite famille fait un peu d'ombre à Mommy, qui a l'impression de passer au second plan. Alors qu'en vacances à Londres, la bande met la main sur la lampe merveilleuse des mille et une nuits. Mommy formule un vœu inattendu. Voyager dans le temps pour retourner à l'époque de sa jeunesse où tout le monde l'adorait. Tad, Sarah et toute l'équipe n'ont alors d'autre choix que de partir à la poursuite de Mommy à travers le passé avant que le cours de l'histoire ne se modifie. Cette nouvelle aventure les entraînera à travers l'océan Atlantique, de la mythique cité perdue de Païtiti à la Grèce antique, avant de les conduire au cœur du Moyen-Orient jusqu'à la légendaire grotte d'Ali Baba et les 40 voleurs. Un voyage spectaculaire à travers le temps, les civilisations et les légendes dans la plus grande aventure de Tad à ce jour.
3: Où est la lampe magique?
4: Cachée dans Buckingham Palace.
5: Vraiment? C'est ça leur palais royal, c'est minable.
3: La lampe est forcément là, je le sens.
4: Une porte secrète.
6: Accorde-moi mes 3 vœux, lampe.
2: Tad and the Magic Lamp, film d'animation désormais diffusé sur vos grands écrans de M-Ciné, et les hits continuent sur Énergie Maurice.
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2: Oui, c'est le Morning Show, 8h passées de 45 minutes. Merci d'être des nôtres. On est vendredi, qui dit vendredi dit relax and chill. Et en plus, puisque le week-end est là, on a même un petit conseil. On vous recommande aujourd'hui d'aller visiter un lieu que vous n'avez jamais visité. Allez, raconte-nous tout ça.
0: Oui, what's your plan this weekend, les amis? Moi, mon poil fait une road trip. Alors, visiter un nouvel endroit peut être une belle expérience. Traveling vous permet de découvrir de nouvelles cultures et de nouvelles traditions. Et oui, visiting a new place vous permet d'apprendre de nouvelles choses et d'élargir vos connaissances. Visiter un nouvel endroit, les amis, vous permet de créer de beaux souvenirs et de prendre des photos. New destination, ça vous permet de goûter de nouveaux plats et découvrir des saveurs différentes. Ben, ce week-end, sortez et rencontrez de nouvelles personnes. En explorant un lieu inconnu, vous pouvez gagner en autonomie et en confiance. Voilà, have a great time.
2: Voilà pour vos conseils du jour. Et nous, on est là pour jouer à vous offrir des cadeaux. N'oubliez pas, chaque heure sur Énergie, dans cette matinale, possibilité de repartir avec tout plein de cadeaux. Et là, on offre des vouchers, un voucher plutôt, de BeWay d'une valeur de 1000 roupies.
3: Exactement, vous avez la chance de repartir avec un voucher de BeWay d'une valeur de 1000 roupies. Et on accueille tout de suite peut-être notre gagnante à l'antenne, c'est Irani. Bonjour Irani.
4: Bonjour l'équipe.
2: Bonjour.
0: Salut.
3: Comment tu vas?
4: Ça va et vous?
3: Superbe. Tu habites où, Irani?
4: Bah quoi.
3: D'accord. Et le temps, il est comment là-bas?
4: Pluvieux.
3: Pluvieux. Et c'est gris. Je vois déjà, moi. Tu comprends là? Moi, on peut finir. Visualise. Va quoi? Fait frais, gris. Ouais.
2: C'est vrai que va quoi, c'est comme cure-pipe.
4: Oui.
2: Oui, voilà. Alors, Kirpip, c'est le pôle sud et Vaquois, c'est le pôle nord. Voilà, il fait super froid des deux côtés en tout cas. Est-ce que tu es prête à repartir avec ton cadeau du jour? Est-ce que tu es prête à jouer avec nous ce matin?
4: Oui.
2: Alors, écoute bien. Le bidon de Javel de 5 litres est proposé à seulement 150 roupies chez BeWell. Est-ce que, selon toi, est-ce que c'est vrai ou est-ce que c'est faux?
4: C'est vrai.
2: Est-ce que c'est vrai? On va valider ça dans quelques minutes. On regarde si c'est vrai. Un, dos, tres.
3: Bravo! Et merci. Félicitations à toi, Irani. Tu repars avec ton voucher d'une valeur de 1000 roupies de chez BeWell.
2: Et ton coucou du matin, il est pour qui?
4: À mes copines, Jessica, Andrea et à tout le monde qui me reconnaît.
0: D'accord, c'est noté. Belle journée à toi, Irani. Avant de partir, dis-nous, quelle est ta radio préférée?
4: Énergie.
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6: Bonjour à tous, les béliers, une belle harmonie règne dans votre sphère personnelle. Taureau, vos amis vous montrent qu'ils tiennent à vous. Gémeaux, à force d'avoir cumulé les non-dits, la bulle éclate. Cancer, prenez les devants. Lion, tout n'est pas perdu. Vierge, les relations sont fluides, agréables et productives. Balance, si vous vous sentez noyé sous le travail, demandez de l'aide autour de vous. Scorpion, vous avez besoin d'un petit coup de pouce. Les sagittaires, il faudra mettre l'accent sur l'écoute de l'autre. Capricorne, ne culpabilisez pas. Les Verseaux, exprimez ce que vous ressentez. Poissons, tentez de prendre du recul. Belle journée à tous.

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1: En ce vendredi 28 août 2026, on va aller jeter un coup d'œil à la situation pour les prévisions concernant la météo du jour.
2: Un avertissement de forte houle et de vent fort est en vigueur à Maurice et sera valable jusqu'à 22h ce dimanche 30 août. Le fort anticyclone au sud-ouest des Mascareilles occasionne un temps froid et venteux sur notre région. Les prévisions pour les prochaines 24 heures, alors beau temps ce matin, nuageux au cours de la journée avec des pluies intermittentes au sud et sur le plateau central. Des poches de brouillard sont aussi prévues. La température maximale variera entre 19 et 21 degrés sur les hauteurs et variera entre 23 et 26 degrés Celsius dans les régions côtières. Voilà, excellente journée sur Énergie Maurice. 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
4: Il est 9h.

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1: Merci d'être à l'écoute de Énergie Maurice à 9h09, bientôt 9h10. On va s'intéresser à la situation sur nos routes. Alors je sais qu'aux alentours de 8h, ça bouchonnait pas mal dans le nord. Est-ce que là, c'est beaucoup mieux?
2: Things are better in the north, luckily les amis, mais il y a des ralentissements du côté de Port-Louis, comme d'habitude. Alors, ça roule plutôt bien ce moment au rond-point de Réduit, mais beaucoup de véhicules du côté de Moka et Eben, et quelques temps d'arrêt à signaler du côté de Phoenix, 4 bornes, Beaubassin, et ça bloque un petit peu du côté de Kirby. Passe drive slowly and safely, give way please. Attachez-vous ceinture, à respecter les limitations de vitesse et rester bien branché sur Énergie Maurice.
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0: On est dans la dernière ligne droite de cette édition du 28 août 2026, mais même si c'est une dernière ligne droite, il y a quand même pas mal de surprises pour vous dans les prochaines minutes. Mais là, pour tout de suite, on va s'intéresser à notre thématique du jour. On veut savoir aujourd'hui quelle est la chose que vous faisiez plus facilement quand vous étiez jeune et que vous avez aujourd'hui beaucoup de difficultés à faire. Ça pourrait être, par exemple, aller faire la fête jusqu'à fort tard et puis le lendemain, c'est un peu plus compliqué de se réveiller, voire même pas se réveiller du tout. Vous avez un travail, c'est ou pas de lever, ou reste dormi. Ou alors vous faisiez des exercices physiques, vous étiez plus keep fit et aujourd'hui c'est un peu plus compliqué, un peu comme votre voiture. Avant c'était une voiture neuve, ça sentait le neuf. Et aujourd'hui ça sent plus une voiture qui va aller sur sa première année de fitness. Allez, dites-nous tout, envoyez-nous tout ça en mode inbox sur la page Facebook de Energy Maurice et nous en studio. On a voulu savoir quelle est cette chose que vous faites et que vous n'arrivez plus trop à faire aujourd'hui.
1: Yes, so kids express all the emotions better, les amis. Quand j'étais petite, j'avais 8 ans, je voulais être chanteuse. Je faisais un setup à la maison et j'utilisais une brosse à cheveux comme un micro. Maintenant, c'est devenu notre profession de parler devant un micro. That's called manifestation. Et si vous tiens en coller, vous faites une grimace, vous faites une tantrum, vous criez, tout ça là. Mais maintenant, j'arrive à gérer des situations stressantes.
0: Voilà, donc pour le...
1: Heureusement.
0: Voilà. Oui, et toi, Tasnim, tu fais quoi?
2: Eh bien, moi, tout simplement, avant, avec mes cousines, on pouvait passer des nuits blanches, regarder des films, faire la fête, jouer, etc. Maintenant, dis-nous déjà de regarder un film ensemble à partir de 22h. J'en suis sûre, tous les trois, on est KO.
0: C'est compliqué maintenant.
2: Maintenant, c'est compliqué. Ouais. 22h, correct, bah.
0: Oui, bon, en tout cas, je te rejoins dessus. Moi, j'ai des difficultés à compléter un film. Alors, si c'est un film de 3h30, il faut prévoir un mois avant de le compléter. Sinon, je essaye de rester dans les 1h30. Mais même les 1h30, ça prend une semaine, voire deux semaines. Donc, du coup, c'est plus trop ça.
2: Je te comprends tout à fait.
0: Voilà. En tout cas, si vous êtes comme nous, allez-y et envoyez-nous tout ça en message inbox sur la page Facebook de Energy Maurice. Nous, on va marquer une courte pause. On revient tout de suite après.
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0: Le temps, il file même super vite, c'est incroyable. Mais nous, on est là pour vous accompagner, on est là pour vous proposer des cadeaux, on est là également pour faire le tour du monde en 30 secondes et on va s'intéresser à ce livre. Il y a un livre qui a disparu des étagères et dont on réclame le retour des années plus tard. Non pas 10, non pas 20, non pas 30, mais 40 ans plus tard. Raconte-nous tout ça.
1: Alors, direction Lorient, en France, où une femme a retrouvé dans la boîte aux lettres de ses parents un rappel de bibliothèque datant de 1983. Et dans la lettre, on pouvait lire en gros « Votre enfant Anne-Marie aurait dû rendre le 26 mars 1983 les ouvrages empruntés à la bibliothèque. Merci de nous les rapporter le plus tôt possible. » Je fais la voix pour la lettre. Là.
0: Voilà, c'est comme les communiqués spéciaux.
1: 1983. Voilà. Donc, petit problème, le courrier est arrivé 43 ans plus tard.
0: Comme quoi ?
1: Comme quoi, c'est un peu comme les choses, ça veut dire une photo qui prend ensuite la bonne amende qu'ils ont gagnée, qui vient après 6 ans, 7 ans. Des fois, le telan finit marié, le telan n'est plus là, les là, tout te papier ne sortit, tout te fait un seul, ça joue le speed limit, etc.
0: Si ça se trouve, l'endroit même n'existe plus, il y a autre chose à l'endroit. Effectivement, en tout cas, nous vivons dans un monde de ouf. Allez, nous, on va jouer ce matin, on vous propose quoi, là, tout de suite ?
1: Et bien là, tout de suite, si vous avez envie de passer une soirée pleine de rire et de bonne humeur, Énergie Maurice vous offre 2 places pour aller voir Élodie Poux en spectacle le 15 novembre 2026 au Trianon Convention Center. Et pour gagner ces 2 billets, répondez à la question suivante.
0: Il va falloir ce matin nous dire à quel moment intervient Élodie Poux. Alors on va vous proposer un petit extrait. Dans cet extrait, il y aura 3 bruits, 3 audios. Et il va falloir nous dire à quel moment elle intervient, elle, Élodie Poux. Et si vous avez cette bonne réponse, et bien vous repartirez avec votre cadeau. Allez, on se met en mode écoute là tout de suite. Alors Élodie Poux intervient au début, au milieu ou à la fin? Dites-nous ça.
2: Les cons, c'est comme les hémorroïdes. Tu les aimes pas, mais pour t'en débarrasser, tu peux toujours t'asseoir dessus.
0: Alors, selon vous, Élodie Poux est intervenue au début, au milieu ou à la fin? Si vous avez la bonne réponse, vous faites quoi?
3: I love this mix, by the way. Si vous avez la bonne réponse, bah appelez-nous tout de suite sur le 260 95 00. Vos réponses, les amis, sur le 260 95 00. Wishing you all the best.
0: Allez, on se fait plaisir. Côté playlist, un trio débarque sur ce hit. Take me away sur Énergie.

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2: Oui, c'est le Morning Show. Encore une vingtaine de minutes à passer en votre compagnie. Mais là, on va vous conseiller, puisque le week-end arrive très très vite. Et qui dit week-end dit relax and chill. Et du coup, nous, on vous propose quelque chose à faire pendant le week-end. Allez visiter un lieu que vous n'avez pas vu. Et croyez-moi, ça vaut le détour.
0: Exactement, les amis. Alors, visiter un nouvel endroit peut être une belle expérience. Traveling vous permet de découvrir de nouvelles cultures et de nouvelles traditions. Visiting a new place vous permet d'apprendre de nouvelles choses et d'élargir vos connaissances. New Destinations, les amis, vous permet de goûter de nouveaux plats et découvrir des saveurs différentes. Try new restaurants this weekend. Oui, ce week-end, sortez et rencontrez de nouvelles personnes. Changer d'environnement vous permet de sortir de la routine. And this will definitely make you relax.
2: Voilà donc pour votre conseil du jour. Allez, on va jouer ce matin puisqu'on a des cadeaux à offrir. On offre quoi d'ailleurs?
0: Alors, ce matin, deux places à remporter pour voir la belle Élodie Pou en spectacle, les amis. L'événement aura lieu le 15 novembre au Trianon Convention Center. On accueille tout de suite Wesley à l'antenne. Wesley, bonjour et bienvenue sur Énergie.
3: Bonjour, bonjour tout le monde.
2: Bonjour Wesley.
0: Comment ça va Wesley?
3: Ça va, un peu fatigué mais en pleine forme.
0: Bien reposé.
3: Non, pas gain droit, pas gain droit, pas gain droit, reposé.
0: Ah, et ben courage à toi Wesley. Tu as prévu quoi ce week-end?
3: Boulot. Et puis dimanche après-midi, la pêche. Voilà,
2: voilà. Et si tu ne nous oublie pas, si tu as pêché un gros truc dimanche,
3: oui, tu nous envoies
2: ça. Voilà, nous en profiter.
3: Oui, bien sûr.
2: Fini planifier un petit carré poisson lundi. Là. Voilà, justement.
4: Et ben on va à toi en photo et finis prépare carré là, tu y envoies à toi sur photo sur Messenger.
2: Non mais pas que la photo, ici, il peut envoyer le carré aussi.
4: Non, juste photo, envoie photo Wesley, pas envoie boisson Richard parce qu'il m'a dispoli tout seul, il va pouvoir t'as en
3: ligne. Non,
0: Ah mais le bout du tout.
2: En tout cas, c'est pas grave, allez, alors, mais oui, si, capable, oui, pourquoi pas, allez, nous concentrer, nous jouer là, ce matin, il pense poisson lundi là. Alors, est-ce que tu es prêt Wesley? Oui. Voilà. Nous vous donnez notre affaire aussi également, le ton qui est à côté. Allez, très bien. Nous, on continue. C'est ça, les aléas du direct. Alors, écoute bien. Élodie Pou intervient à quel moment? Au début, au milieu ou à la fin? Écoute ceci.
5: Les cons, c'est comme les hémorroïdes. Tu les aimes pas, mais pour t'en débarrasser, tu peux toujours t'asseoir dessus.
3: Elle intervient au milieu.
2: Elle intervient au milieu, on valide.
3: Yes.
0: Oh yes, c'est gagné. Bravo à toi Wesley, tu es notre grand gagnant du jour. Et ce matin, tu repars avec un 2 billets justement pour voir Élodie Pou en spectacle. Félicitations à toi, bravo.
2: Et on fait coucou à qui ce matin?
3: Petit coucou à ma maman Patricia, à mes deux enfants Kayla et Mathieu.
4: Superbe Wesley, dis-nous, c'est quoi ta radio préférée?
3: Énergie, bien sûr.
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7: Bonjour à tous. Les béliers, une belle harmonie règne dans votre sphère personnelle. Taureau, vos amis vous montrent qu'ils tiennent à vous. Gémeaux, à force d'avoir cumulé les non-dits, la bulle éclate. Cancer, prenez les devants. Lion, tout n'est pas perdu. Vierge, les relations sont fluides, agréables et productives. Balance, si vous vous sentez noyé sous le travail, demandez de l'aide autour de vous. Scorpion, vous avez besoin d'un petit coup de pouce. Les sagittaires, il faudra mettre l'accent sur l'écoute de l'autre. Capricorne, ne culpabilisez pas. Les Verseaux, exprimez ce que vous ressentez. Poissons, tentez de prendre du recul. Belle journée à tous.
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0: Show, merci d'être branché. Morning Show tous les jours du lundi au vendredi, 6h-10h. 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
0: Voilà donc pour vos rendez-vous du week-end, mais le morning show de cette édition du 28 août, eh bien c'est terminé.
2: Yeah, we know that you enjoyed the show today. Happy Friday sur Énergie. Voilà, c'est la fin de l'émission du morning show. Ça fut un plaisir de vous accompagner en ce vendredi. Rendez-vous lundi prochain, les amis, dès 6h, avec Richard, Chalini et Tasnim. Portez-vous bien. Bon week-end à tous. Much love, bisous, ciao.
1: Et moi, je vous dis ciao, ciao.
0: Allez, bye bye, 6h-10h, on se retrouve dès lundi.
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2: Que se passe-t-il sur le bitume mauricien du côté du Codan? Si vous partez vers le nord ou vers le sud, les amis, figurez-vous, c'est complètement libre. Menti, bien bloqué. Faites très très attention et bon courage si vous êtes dans le trafic. Du côté de Eben Motorway, si vous allez vers Réduit ou Curpip, il y a beaucoup de véhicules. Faites très attention. Et en parlant de Réduit, rond-point Réduit, beaucoup de véhicules. Banquipial, l'université, Pessoa, l'université. Faites très très attention.
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2: Et oui les amis, vous êtes dans votre émission le Energy Lunch, je vous fais de gros bisous, bonne journée à ceux et celles qui commencent la journée à cette heure, et bon appétit à tout Banzimoun qui peut manger, et pas oublier dans un instant, c'est une nouveauté qui arrive, c'est Energy Maurice.
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1: J'espère que vous passez un excellent moment avec nous sur Énergie Maurice dans votre émission le Énergie Lunch. On est là du lundi au dimanche à partir de midi. Pendant 2 heures, on vous accompagne durant votre déjeuner et on est d'humeur généreuse comme toute cette semaine, les amis. On nous part avec un joli cadeau de la part de TechWorld. 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C'est magnifique, c'est super joli. Alors qu'ils ont besoin de faire? Me posez une question tout de suite. Si vous avez la bonne réponse, vous me téléphonez sur le 260-9500. 260-9500. Alors, la question est la suivante. Combien de magasins TechWorld sont mentionnés dans la promotion actuelle? Combien de magasins TechWorld sont mentionnés dans la promotion actuelle? Est-ce que c'est A, 2, B, 4 ou C, 6? Combien de magasins TechWorld sont mentionnés dans la promotion actuelle? On attend votre réponse sur le 260-9500. 260-9500. Zéro.

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1: Vous êtes toujours dans votre Énergie Lunch. Alan qui vous accompagne dans un instant, c'est Hiroshima qui arrive. Sans oublier, on aura aussi Joe Duet filé. Et dans un instant, on saura si on a un gagnant. Parce que nous tenons un joli cadeau offert par nos amis de Tech World. Tech World vous offre aujourd'hui un dining set Girona de 3 pièces, une table, deux chaises en blanc. C'est hyper joli. On a peut-être le gagnant au bout du fil. Allô, bonjour.
2: Bonjour.
1: Alors, à qui on a le honneur aujourd'hui? Comment tu t'appelles?
2: Sean.
1: Sean, de quel endroit?
2: C'est Pointe-et-Sable.
1: Alors, Sean, tu fais quoi dans la vie?
2: Moi, ça veut dire, je pars à l'école.
1: Quelle école tu pars?
2: À mon PC.

0: PlayStation.
1: Allez, premièrement, quelle école tu vas et quel jeu tu joues à la PlayStation?
0: Ça veut dire, je pars Collège de la Confiance.
1: Ah, mais je pars au Collège de la Confiance moi aussi. Ah, voilà, c'est cool. Et tu joues quoi comme jeu vidéo?
0: FC26.
1: Eh bien, c'est bien ça, FC26. Un jour, on va faire une petite vidéo, je vais venir jouer FC26 avec toi. Mais okay. Sean, tout de suite là, est-ce que tu as la bonne réponse? Je vais te poser une question. Si tu as la bonne réponse, tu repars avec un joli cadeau fait par TechWorld. On y va?
0: Oui.
1: Alors, écoute bien, Sean. J'ai fait une promotion tout à l'heure là dans un speak. Combien de magasins TechWorld sont mentionnés dans la promotion? Combien de magasins TechWorld sont... Ouais, il est violent le mec. A, 2, B, 4 ou C? 6. Alors, réponse, c'est quoi?
0: 4.
1: Ordinateur, on valide 4. Et c'est gagné, Sean. Tu repars avec un joli cadeau fait à part TechWorld. Un dining set Girona, 3 pièces, une table, 2 chaises en blanc. Bravo, Sean. C'est maman qui va être content là.
0: Oui.
1: Allez, Sean, tu veux faire un petit coucou à quelqu'un?
0: Je fais coucou à ma famille et bien sûr à Énergie.
1: Ah, merci beaucoup. Sean, avant de partir, j'ai une question très très importante pour toi.
0: Ok.
1: Sean, quelle est ta radio préférée?
0: Énergie!
1: Ouais! 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
1: Et on y va pour la météo, 20 degrés à Granby, 22 degrés à Port-Louis, avec un ciel nuageux. À Flac, 21 degrés, tandis qu'à Flic-en-Flac, comptez 18 degrés. Dans le centre, 15 à 16 degrés à Kirby, puis il fait froid comme d'habitude, avec quelques averses. Et dans le sud, 19 degrés à Suyac, sous un ciel nuageux. Alors faites très attention, prends tu parapluie si je peux sortir ce soir.
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1: Vous écoutez votre émission Le Energy Lunch et il est 13h. Bon appétit.

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1: C'est la nouvelle heure de votre émission, le Énergie Lunch. Alan qui vous accompagne aujourd'hui durant votre déjeuner. Dans un instant, une coupage de réclame. Après, c'est une nouveauté qui arrive. Restez branchés, Énergie Maurice. Dans 10 minutes, pile poil, on ira pour le jeu avec Absa. Que ce capable gagne 4 billets pour Alguet, le concert de Shans. Bien attendez, 4 billets. Il va falloir écouter la question et répondre très très vite. Alors restez branchés, Énergie Maurice. On y va pour les meilleurs hits du moment.
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1: Dans un instant, dans le Énergie Lunch, on aura du Benson Boone et on aura aussi Jason Ira. Mais juste avant, c'est le jeu. Et oui, cadeau offert par Absa qui vous donne la chance de gagner 4 billets pour le concert de Shan. Une soirée Bollywood vous attend avec Shan. Grâce à Absa, vous pouvez emmener vos amis avec vous. Alors, écoutez bien la question. Shan est également connu pour avoir interprété et prêté sa voix à des chansons dans plusieurs langues. Vous voyez, Shan chante dans plusieurs langues. Lequel de ces langues fait partie de celle qu'il y chantait? Est-ce que c'est A, hindi, B, espagnol ou C, portugais? Shan est également connu pour avoir prêté sa voix dans des chansons dans plusieurs langues. Lequel de ces langues qu'il y chantait? Est-ce que c'est A, hindi, B, espagnol ou C, portugais? À vos téléphones, 260-9500, 260-9500 et reportez avec 4 billets pour aller au concert de Shan.

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2: Vous êtes toujours dans votre émission, le Énergie Lunch. Dans un instant, on aura du David J sur Énergie, Maurice. Oui, Benjamin Capelli, David J aussi. C'est comme vous voulez, on fait un gros bisou à ce DJ talentueux d'ailleurs. Et là, on a un jeu que tu es capable de gagner. 4 billets pour Agathe Chan en live. Et on a peut-être notre heureuse gagnante avec nous. Allô, bonjour.
3: Bonjour.
2: À qui ai-je l'honneur ?
3: Jerika.
2: Jerika, de quel endroit ?
3: Moka.
2: Jerika, tu fais quoi dans la vie ?
3: Alors, je travaille dans une compagnie offshore.
2: Ah d'accord, compagnie offshore, très bien. Alors Jerika, je pose une question. À la clé, tu auras peut-être

0: 4 billets pour aller voir Shane. Est-ce que tu connais le chanteur Shane?
1: Oui.
0: Tu en es fan?
1: Oui.
0: Allez, mais concentré quand il y a 4 billets. Écoute bien. Alors, Shane est connu pour chanter dans plusieurs langues. Je vais te proposer 3 langues. Tu peux dire moi lesquelles la dernière chanter. Est-ce que c'est A, hindi, B, espagnol ou C, portugais? Réfléchis bien.
1: Hindi.
0: Hindi. Alors, ordinateur, on va valider le hindi. Et c'est gagné, tu repars. Tu repars avec 4 billets offerts par Absa. Oui, pour aller voir Shane en live. Félicitations.
1: Merci.
0: Tu vas aller avec qui, Jerica?
1: Avec ma belle-sœur.
0: Ouais, ah bah, il reste encore des billets, t'es grave, amène-moi.
1: N'allez.
0: Hé, hey, je te prends au mot, hein, je te contacte juste après. Allez, merci Jerica. Jerica, avant de partir, tu veux faire un petit coucou à quelqu'un?
1: Un petit coucou à ma collègue.
0: Qui s'appelle comment?
1: Alia.
0: Alia, on te fait un gros bisou. Et avant de partir, Jerica, quelle est ta radio préférée?
1: Énergie.
0: Yes, sir.

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2: C'est déjà la fin de votre émission, le Énergie Lunch. Rendez-vous demain pour tiers de midi. Alors, tout le monde qui est en congé demain après-demain. Bon congé, vendredi, tout est permis. Week-end pécosté. Moi, je vous laisse entre les mains pures et innocentes de Monsieur JP avec l'émission Énergie Zen. Qui te l'a voulu tout à l'heure, garçon?
3: Hello, Alain, tout plein de cadeaux à remporter dans l'Énergie
2: Zen.
3: Énergie Zen, fais-moi tellement me surexcité pour donner cadeaux, Alain.
2: Ouais, je dis cadeau. Une semaine de cadeaux, hein, cette semaine. Tu as fait cadeau.
3: Ouais, tous les jours, cadeau cette semaine. Et pour terminer la semaine en beauté, il y a un trailer GTA 6, c'est une sortie.
2: Ouais, on
3: et on va parler de ça.
2: Ah, ben génial, les amis. Talk of the Town, pour le moment, c'est GTA 6. Mais dans un instant, quoi, dans un petit peu moins de 15 minutes, on aura le Energy Zen. Moi, je vous dis au revoir. Je prends congé de vous et je vous laisse en compagnie des meilleurs hits du moment. C'est Energy Maurice.
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2: C'est parti pour les prévisions météo des plages pour cette soirée. Côté température, elle variera entre 16 et 18 degrés sur nos plages pendant la soirée. Et pour le temps, ce sera plutôt couvert à la plupart des plages de l'île. Et d'après la météo, pas de pluie attendue. Alors qu'on sait qu'il est capable de nous mettre mais d'autres petits dégâts dans notre la mise, de bonnet, dans notre la tête. Et restez branchés, Énergie Maurice.
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1: Bon après-midi à tous, bon vendredi à tous, c'est JP pour vous accompagner dans l'émission pour les jeunes du lundi au vendredi de 14 à 16 h le énergisé. Alors à quoi s'attendre? Pendant l'émission aujourd'hui, tout plein de cadeaux à gagner. Alors, fini mettre un numéro énergie Maurice au speed, la gueule, aux yeux, téléphone, 260-9500. Et ensuite, on va faire un petit retour du côté des States of America pour parler de jeux vidéo, plus précisément GTA 6. Mais pour tout de suite, une petite page réclame. Et ensuite, c'est Théodora.
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1: C'est parti pour le jeu dans l'énergisant. Dernier défi, Jarry de la semaine sur Énergie Maurice. Dans quelques secondes, je lance un mix avec deux hits et un extrait du spectacle de Jarry. Votre mission, trouver où se cache l'extrait. Est-ce qu'il apparaît au début, au milieu ou à la fin? Attention, il faudra écouter jusqu'au bout pour être sûr de votre réponse. Alors, ouvrez bien vos oreilles, je balance

0: J'ai un petit garçon qui s'appelle Tim et une petite fille qui s'appelle Vic et j'adore les appeler dans la rue. 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
1: Allô, voilà, pensez-vous avoir trouvé la bonne réponse? Allô, si je te pensais, vous avez trouvé l'extrait. Est-ce que c'est au milieu, au début ou à la fin? Appelez-nous 260 95 00 pour tenter votre chance.

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1: Vous écoutez Énergie Maurice dans l'émission L'Énergie Zen. Environ 20 minutes de cela, j'avais lancé un jeu pour le spectacle de Jarry. Alors, comment ça se passe? Je vais lancer un mix avec deux hits et un extrait du spectacle de Jarry. J'ai quelqu'un au bout du fil. Allô, allô?
2: Allô?
1: Oui, bonjour.
2: Bonjour,
1: bonjour, c'est quel appareil?
2: Hélary.
1: Hélary, comment vas-tu?
2: Je vais bien.

0: Ah, magnifique, Hilary. Allô, comment ça se passe? Je vais relancer le mix et tu vas devoir me dire si c'est au début, au milieu ou à la fin. C'est bon pour toi?
1: C'est bon.
0: Allez, top.
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0: Allô, Hilary, pour toi, quelle est la bonne réponse?
1: À la fin, troisième position.
0: Tu es sûr de toi, là?
1: Sûr.
0: Allez, laisse-moi voir qui l'ordinateur, plaisir-moi. Bravo, Hilary, c'est la bonne réponse. Tu repars avec deux billets pour le spectacle du Jarry le 17 octobre. Comment tu te sens après cette grande victoire, là?
1: Ouais,
0: ben,
1: je suis contente.
0: Magnifique, Hilary. Et avant de partir, tu as une petite dédicace à faire?
1: Oui, à mon chéri, qui est juste à côté, qui m'écoute.
0: Allô, dédicace à lui. Gros bisous de la part de la team Énergie Maurice. Et là, question très très importante, Hilary. Quelle est ta radio préférée?
1: Énergie.

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0: de GTA 6 est sorti hier soir sur Netflix. On va débattre un peu dessus et ensuite plein de cadeaux à remporter. D'environ 10 minutes, on aura un jeu, mais pour tout de suite, une 6 pages réclame et ensuite, feeling.
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1: Vous écoutez Énergie Maurice dans l'émission L'Énergie Zen, et là actuellement nous avons un jeu offert pour nos amis de Decathlon, et à gagner c'est un voucher Decathlon d'une valeur de 1000 roupies. Alors comment ça se passe? Je vous pose une question, et si vous avez la bonne réponse, téléphonez-nous sur le 260-9500. Alors pour la question, quel équipement peut-on utiliser pour pratiquer le vélo en toute sécurité? Quel équipement peut-on utiliser pour pratiquer le vélo en toute sécurité? A, un casque de vélo. B, un bonnet de natation. Ou C, une raquette de tennis. Quel équipement peut-on utiliser pour pratiquer le vélo en toute sécurité? A, un casque de vélo. B, un bonnet de natation. Ou C, une raquette de tennis. N'oubliez pas, bonne réponse.

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2: Vous êtes dans l'émission Énergie Zen sur Énergie Maurice. Il y a à peu près 20 minutes de cela, j'avais lancé un jeu et j'ai quelques bouts du fil. Allô, allô?
3: Allô?
2: Oui, bonjour, c'est quel appareil?
3: Bonjour, c'est Adèche à l'appareil.
2: Adèche, comment vas-tu, mon ami?
3: Ah, ça va bien, mon ami.
2: Ah, magnifique. Alors, Adèche, comment ça se passe? Je te repose la question. Il a gagné, c'est une voucher Décathlon d'une valeur de 1000 roupies, tu me parais?
3: Pareil, je suis chaud.
2: Allez, Adèche, quel équipement peut-on utiliser pour pratiquer le vélo en toute sécurité? A, un casque de vélo. B, un bonnet de natation. Ou C, une raquette de tennis?
3: Ah, c'est la réponse A.
2: C'est la réponse A. Laisse-moi guetter l'ordinateur qui pète bien, moi. Félicitations, Adèche. Tu péréales avec un voucher Décathlon d'une valeur de 1000 roupies. Comment te sens-tu pour cette grande victoire-là?
3: Ah, chanceux et je suis content.
2: Ah, magnifique, Adèche, avant du portier, tu as une petite dédicace à faire?
3: Petite dédicace à la famille.
2: À la famille,
3: à
2: oui.
3: Maman, papa, ma soeur et aussi ma copine.
2: Ah, petite dédicace à tous à Manjimoun qui t'aime si t'es là. Et question très très importante, Adèche, quelle est ta radio préférée?
3: Énergie!

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1: L'Énergie Zen, c'est terminé pour aujourd'hui. Mais avant de vous laisser, on va parler de jeux vidéo. La pièce étendue de 26 minutes de GTA 6 diffusée sur Netflix a dévoilé d'immenses nouveautés capturées sur console 5. On y découvre le gameplay en duo de Jason et Lucia coopérant activement à Vice City, un système inédit de commutation à distance sur la côte, ainsi qu'une impressionnante course-poursuite déclenchée par un raid de police. Le jeu est officiellement confirmé pour le 19 novembre 2026 sur console Next Gen. Le Energy Zen, c'est terminé pour aujourd'hui. Je vous donne rendez-vous lundi prochain. Bon week-end à tous et restez branchés Energy Maurice.
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0: Bonjour les amis, ici c'est Philippe. Alors là, l'équipe est la Radio Énergie Maurice, nous avec nos amis Spock by Absa à la croisette. Avec moi, c'est notre ami Youssouf. Youssouf, comment tu peux nous l'événement qui nous a aujourd'hui?
1: Bonjour Philippe, bonjour l'île Maurice et bonjour les gens de alentour de la croisette. Aujourd'hui, on est en train d'être là avec vous, avec tout le monde, pour vraiment télécharger l'app Spock by Absa. L'app est gratuit et tu n'as pas besoin d'être client d'Absa pour pouvoir downloader.
0: Spock by Absa, c'est quoi Spock by Absa, Youssouf?
1: Comme je disais, le Spock by Absa, c'est une application qui est disponible sur Huawei, disponible sur Apple, disponible sur Android, c'est-à-dire tout téléphone qui tu es, tu peux downloader, mais souvent, tu as besoin d'être mauricien. Et dans le lab, dès que tu es dans le lab gratuitement, tu es capable de commencer à payer par Dieu, tu es capable et comment ça s'appelle split bill, tu es capable aussi et pas dit ça, tu es capable aussi book l'hôtel, book ticket d'avion, tu es capable de faire tout ça, le sport variable ça.
0: Et justement, tu peux book l'hôtel, tu peux trouver un petit discount aussi, l'affiché qu'on peut servir sport, non, ça cause un peu l'eau là.
1: Allez, ouais, nous dire par exemple là, tu. Actuellement, l'eau énergie est un jeu. Tout le monde qui n'a pas le sport, il gagne deux tickets pour billet Chan. Man qui compte pour le Chan. Et en plus de ça, ça qui pas gagne billet là, pas de problème. Il est à l'eau, et comment ça s'appelle, l'eau sport, dans le sport. Il book ce billet directement l'eau sport et il gagne 10% en. Et comment ça s'appelle, promo 10% discount directement.
0: Et c'est joli, ça, c'est un petit APS déjà qui est dans les.

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2: Le fenchil est tout relou, ban de chemin à l'île Maurice du côté de Réduit actuellement. Beaucoup de véhicules, si vous sortez ou si vous portez à Réduit, faites très très attention. Du côté Eben Motorways, vous allez vers Cupip, beaucoup de véhicules. Si vous allez vers Réduit, ça roule fluidement. Et nos amis du côté du Codan, si vous portez vers le nord ou vers le sud, prudence est de mise parce qu'il est bien bien bloqué.
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2: Et c'est parti pour votre émission, le Full Énergie, Alan qui vous accompagne aujourd'hui jusqu'à 18h, oui, jusqu'à 6h31, accompagne Zut. Benjamin qui peut conduire, je suis capable, les yeux rivés sur la route et les oreilles. Je peux écouter le Full Énergie parce qu'aujourd'hui, durant cette heure et durant la deuxième heure de l'émission, tout plein de cadeaux à gagner. Alors, si je vous téléphone, pas oublier, poquez-vous, hein, je t'ai à côté, arrêtez-les. Là, je téléphone. Pour tout de suite, je vous balance une nouveauté sur Énergie Maurice, mais juste avant, un coup de page de réclame.
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1: Et c'est parti pour le jeu sur Énergie Maurice. 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

0: B, un matelas, ou bien C, un lombard pour bureau. Alors, on attend vos réponses, c'est le 260-9500, 260-9500. Et vous repartirez avec un chair Telfair Stacking White in polypropylène, matériel, un très joli cadeau. C'est un Telfair Stacking White. On vous attend, 260-9500.
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0: Toujours Philippe et avec nous, c'est notre ami Youssouf de l'équipe Spock by Absa. Allô Youssouf, raconte-nous qui est pour Benjamin qui est parti là avec nous là. Raconte-nous qui est comme ça aujourd'hui, c'est quoi l'événement?
1: Bonjour Philippe et bonjour l'île Maurice. En fait, aujourd'hui nous à la Croisette et nous là jusqu'à 18h et pour aider les gens pour download Spock by Absa gratuitement et pas besoin d'être client d'Absa.
0: Ah oui, pas besoin d'être client d'Absa. Alors raconte-nous, c'est quoi ça à faire Spock by Absa?
1: Spock by Absa, en fait, c'est une application qui te link te bon ben 40 flow là, te link te ben 40 et te cas faire paiement. 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
0: Et comment notre ami, parce qu'il nous connaît beaucoup, je me disais pour m'oublier mon pot de mener.

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1: Alors accroche-toi parce qu'il y a un cadeau qui est arrivé, cadeau offert par TechWeb les amis. Dans un instant, nous on va écouter du J Balvin. Juste avant, il y aura une nouveauté. Mais le plus important sont les cadeaux. Vas-y Alain de Bécosé, dans le code cadeau été. Alors, on a peut-être la gagnante avec nous. Allô, bonjour.
2: Bonsoir.
1: Comment ça va?
2: Ça va très bien, merci. Les cadeaux. Ouais.
1: Alors, comment tu t'appelles?
2: C'est Vali.
1: Vali de quel endroit?
2: Beaubassin.
1: Vali de Beaubassin, un voisin avec notre animateur, Philippe. Voisine, Philippe, ça. Donc, je te pose une question. Tu as la bonne réponse. Tu repars avec un joli cadeau. Hein. Tu repars avec un chair Telfair Stacking White in polypropylène matériel.

0: gueule. Tu connais quand tu dis ça, nous on l'aime là, tu trouves classe. Tu comprends là? T'es quoi? Et nous un joli cadeau, Bali. Alors, écoute bien la question. Lequel de ces trois produits sont dans la catégorie dining chez Tech World? Est-ce que c'est A, une table à manger, B, un matelas ou C, un armoire de bureau? Réfléchis bien.
1: C'est la réponse A.
0: La réponse A, on va lire la réponse A, ordinateur. Et c'est gagné, Bali! Tu repars avec des cadeaux verts par Tech World. Maman, Bali, viens compter, on va trouver.
1: C'est un cadeau, hein?
0: Ah, ben il faut le dire, Techwell nous a gâté du grand cette semaine sur Energy Maurice. Alors, tu n'as pas récupéré ce cadeau, comment me dire toi, hors antenne. Et sinon, Vali, tu veux faire un petit coucou à quelqu'un?
1: Ben, je fais un petit coucou à vous tous, à la radio qui commence le matin très tôt.
0: Oui. On fait un petit coucou à Chalini.
1: Je fais un coucou à Chalini et tout le monde qui me connaît.
0: Ah, ben génial, merci Vali. Avant de partir, Vali, quelle est ta radio préférée?
1: Énergie Maurice!
0: Yes!
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2: Alors faites très attention, si vous êtes du côté du Codan, si vous allez vers le nord, ça roule pas du tout. Bon courage à vous, vous êtes bloqué dans l'embouteillage. Et si vous êtes vers le sud, ça roule tout doucement, vraiment doucement. Du côté de Réduit, c'est pas mieux, peu importe quand vous pouvez rentrer ou sortir, c'est hyper bloqué. Faites très attention les amis. Et Ben Motorway, si vous portez vers Cupip, gros blocus. Si vous portez vers Réduit, ça roule fluidement. Bon courage à vous, vous êtes bloqué dans l'embouteillage.
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2: C'est la nouvelle heure de votre émission, le Full Énergie, du lundi au vendredi, à partir de 16h. Alan qui vous accompagne aujourd'hui. Aujourd'hui, c'est la veille, vendredi, enfin le week-end. Bon courage à ceux et celles qui vous êtes travaillent le week-end. Bon courage à ceux et celles qui prennent ce chiffre travail maintenant. Dans un instant, une courte page de publicité. N'oubliez pas que durant 7h, dans 10 minutes, il y aura un jeu tout plein de cadeaux à gagner. Et oui, ça c'est Énergie Maurice. Rien que des cadeaux, rien que pour vous, et le meilleur de la musique avec nos hits les plus frais.
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pour aller voir Sean live and direct, les amis. Absap et Abdut, vous profitez d'un grand moment musical avec Sean. Mais avant, vous avez un billet là. Comment ça se passe? Je vous pose une question. Si vous pensez avoir la bonne réponse, téléphonez-moi sur le 260-9500-260-9500. Allez, écoutez bien la question. Pas bien, 4 billets pour Alguit Sean. Sean est aussi connu pour avoir chanté des chansons pour des films dans quelle industrie cinématographique? Sean est aussi connu pour avoir chanté des chansons pour des films de quelle industrie cinématographique? Est-ce que c'est A, Bollywood, B, Hollywood ou C, Nollywood? A, Bollywood, B, Hollywood ou C, Nollywood? Bonne réponse sur le 260-9500-260-9500. À la clé, 4 billets pour aller voir Sean live and direct.

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0: Yes, les amis, belle tam tam ici. Allô, ici c'est Philippe de Énergie Maurice et nous toujours avec Youssouf de l'équipe Absa. Youssouf, raconte-nous, up des nuages, un peu cadeau dans tous les sens ici. Belle ambiance, belle tam tam. Allô, Youssouf, qui tu es là pour nous?
1: En fait, je pense que l'équipe sport pour aujourd'hui à la croisée jusqu'à 6h. Nous invitons tout le monde à venir parce qu'il pose dans le sport by Absa et gagne, comment tu dis, un cadeau. 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Et ce cadeau là, vraiment intéressant, tu me trouves, Philippe. 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
0: 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Merci mesdames et messieurs et les hits continuent sur Énergie Maurice.

0: Kaïd arrive dans un instant sur Énergie Maurice. Juste avant, on aura la dernière nouveauté de Soprano. Sans oublier qu'il y a un jeu à la clé, 4 billets pour aller voir Sean live, les amis. C'était bien simple, on me posait une question. S'il y en a une bonne réponse, je gagne ça, 4 billets là. Et j'ai peut-être notre gagnant. Allô, bonjour.
1: Bonjour.
0: Et à qui ai-je l'honneur?
1: Nihal.
0: Nihal de quel endroit?
1: Sainte-Croix.
0: Sainte-Croix, tu fais quoi dans la vie, Nihal?
1: Je suis chauffeur ingénieur comme profession.
0: Maman, j'ai les affaires, t'as besoin de toi. Alors, Nihal, je te pose une question, si tu as la bonne réponse, tu auras 4 billets pour aller voir Sean. T'es content, Sean, Nihal?
1: Ouais, ouais.
0: Ah, mais bien, alors réponds correctement à la question et tu repartiras avec 4 billets. La question est la suivante. Sean est aussi connu pour avoir chanté des chansons dans des films de quelle industrie cinématographique? Est-ce que c'est A, Bollywood, B, Hollywood ou C, Nollywood? Je te donne quelques secondes pour réfléchir.
1: C'est réponse A, Bollywood.
0: Alors, on valide à ordinateur. Et c'est une excellente réponse, Nihal! Tu repars avec 4 billets offerts par Absa. Et oui, notre partenaire Absa qui peut offrir 4 billets pour Get Chal en live. Félicitations, Nihal!
1: Merci beaucoup.
0: Alors, Nihal, tu vas partir au concert avec qui?
1: Je dois avoir avec la famille. Hey
0: là, tu as dit que ça l'a fait plus bon avec toi. Tu as envie de zéro, ouais. Nihal. Nihal, tu veux faire un petit coucou à quelqu'un?
1: Oui, à toute l'équipe d'Énergie.
0: Merci.
1: À la famille et toutes les personnes qui me reconnaissent.
0: Ah ben super, Nihal. Nihal, avant de partir, une question très très importante. Nihal, quelle est ta radio préférée?
1: Énergie.
0: Yes, sir. DJ.
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1: Ah, tu parles de l'énergie des barres. France, Marge, Odila, mon PJ à toi. Hein, Marie.
2: Et mon coca de l'émission Zodi.
1: Hein,
2: Philippe, mon coca de l'émission Zodi.
1: Et tu m'as dit mon micro allumé. J'ai mon micro allumé. Ouais, me trouver.
2: Attends, qu'est-ce que ça te fait d'être invité dans ton émission?
1: Je suis pas content. Sochi. Sochi, mon remorque. Tu fais pleurer, tu fais redemouler la voix majestueuse. Non, moi, je vous ai confié l'hypothèse de la guité. Mais tu as un petit animation, mais tu veux faire aujourd'hui dans la journée, je vais checker le réseau.
2: Mais le truc, c'est qu'ils vont client la route. Tu n'as pas qu'à faire autrement. Tu n'as pas qu'à. Là-bas et ici.
1: Pas capable, nous pas capable. Exact, nous pas capable. Deux, trois places en même temps. Non, là, non, quelques instants, c'est le Nage of the Works.
2: Moi qui vous ai dit, moi qui fais l'émission. Allô, quelques instants, Philippe. Dans le Nage of the Works. Qui t'en concocte, Boulou?
1: Allô, Alan, je dis, nous me cause un topic tabou.
2: Tabou, oui.
1: Comment se connaît le soir radio, les grands esprits se rencontrent.
2: C'est pas nous.
1: Eh ben oui, c'est que tout game un débat. Yes. On entend le radio.
2: Exactement.
1: Moi et toi, nous me cause. Allô, premièrement, nous me cause.
2: Le ben, problème qui gagne, ben, discussion qui est là dans
1: gagne
2: le tour.
1: Dans le tour. Hey, baisse vite là, ta.
2: Ouais, on va vous expliquer
1: tout ça. X qui jette cette main, c'est pas, tu te comprends,
2: ouais.
1: Là, comme ça,
2: ouais. Et en deuxième, là, tu suis appris tout à l'heure?
1: Non, qui suis appris, mon bras, comment tu es? Ben oui, je suis appris ça, les amis, je checkais tout à l'heure. Et ben, cadeau aussi, qui nous peut donner.
2: Plein de cadeaux, les amis, n'oubliez pas, bon, restez branchés sur Energy Maurice et on y va, nous. C'est fini pour le Full Energy. On se retrouve lundi à partir de 16h sur Energy Maurice. Sinon, les hits les meilleurs continuent.
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1: Good evening guys, c'est Alan et Philippe de l'Energy Afterworks pour votre émission de divertissement. Comment ça va Alan?
2: Ah bah très très bien, plein de cadeaux gagnés toute la journée aujourd'hui.
1: Ah ouais.
2: Ce n'est pas fini.
1: Eh oui, nous payons continuer de la bande cadeaux parce que chaque heure dans cette émission, nous payons de la bande cadeaux. Alors pas comment dire, je n'ai qu'un voyage, voyager, esprit là les amis. Je suis beaucoup content que vous obtenez un joli petit cadeau qui nous a besoin.
2: Non. Aujourd'hui, tu as quoi pour nous? Tu as compris?
1: Alors Alan, aujourd'hui, on va commencer nous cause deux petits thèmes. Nous casse battement un petit peu.
2: Yes, alors, dis-nous tout.
1: Le premier thème, Alan, nous connaissons beaucoup du monde de l'auto, écoute nous en ce moment. Mm-hmm. Et souvent, quand on donne le tour avec plusieurs personnes, ouais. Nous game un petit discussion.
2: Grosse discussion parfois.
1: Pour bonne raison qui te patane.
2: Oui.
1: Pour bonne raison pas important. Pour bonne raison bête.
2: Trop souvent, oui.
1: Pour bonne raison pas bête.

0: Oui. Parce qu'il s'en pense qu'il y a une raison. Alors, le pécouse, ben, la raison qui fait manger un petit bis, bis dans le tout. Et qui fait une jette, un monde, ça qui mange, alors, tu viens tout. Moi, par exemple. Ensuite, Alain, deuxième thème qui nous cause pendant l'émission. Moi, les mots connus, les autres découvert ça tout à l'heure. Ou pourquoi pas, c'était là, deuxième thème. Non, tout à l'heure, mots connus.
1: Je suis appris d'une tuance, non.
0: Mais oui, non, pas grave.
1: Dans 10 minutes, on aura un jeu, les amis. Et n'oubliez pas, on aura la rubrique de Philippe aujourd'hui.
0: Alpha Foot, Alain Pivin avec Smanchi, News, Tips et Mobs. Pour mon équipe Fantasy League, ça
1: Quel est ça problème là?
0: Aïe. Pourquoi moi jusqu'à 20h30 ou 21h30 ce soir?
1: Compte 20h.
0: Ah là, mon besoin dégazé là. Ensuite, on a quoi là?
1: Eh bien, on aura les meilleurs hits du moment.
0: Patoli, avouez Fonfon.
1: Mais nous avons une nouveauté.
0: Ah, ben oui.
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1: Et c'est parti pour le jeu dans votre émission de divertissement, le Energy After Work, Philippe.
2: Les amis, alors nous donne deux billets M Ciné, très simple. Alors, on pose de tantes questions, comment tu veux faire. Mm-hmm. Et bien sûr, envoyez-nous la réponse pour Messenger Energy Maurice.
1: C'est super simple. Nous faisons un petit tirage au sort. On ne va pas donner cadeau à tout, mais on va un petit tirage au sort.
2: Définitivement.
1: Il y a que deux billets à gagner.
2: Définitivement, nous faisons un tirage au sort.
1: Ah oui, alors, Ena, deux films fixes aussi, Spider-Man et que Odyssey. Mm-hmm. Ok. Qui déactive, nomme des acteurs qui jouent dans tous les deux films.
2: Oh, ça vient d'un acteur qui dans.
1: Il y a des acteurs dans tous les deux films. Deux-moi des acteurs qui dans tous les deux films, dans Spider-Man, le dernier Spider-Man et le film.
2: Odyssey.
1: Yeah, voilà, c'est wow. Aussi simple que ça.
2: Ils ont gagné deux billets, puis ils ont fait un film.
1: Non, get film.
2: Oh, ils ont fait un film. Merci, Né, allez-nous pas t'en zut, les amis. Alors, Alain, nous faisons de voiture.
1: Allez, dans le tout, hein. Attends, nous redonnons le tout, on démarre. Allez, mettre ceinture.
2: Bon, bon, ouais.
1: Automatique, ça ne passe pas bien. Allez, là, on roule au lit sur l'autoroute, Philippe.
2: Bah, moi, je faisais des fois avant qu'ils mettent le temps, on va se mettre.
1: C'est compliqué.
2: Ça n'a pas bien fait, la boule, là.
1: Oui, attends, ting, ting, ting. Qui s'est là supposé faire un box? Qui s'est là supposé faire un box?
2: Eh, qu'est-ce que toi, écoute? Il nous fait fermer, bouffe. Il fait quatre. Il passe tous les quatre la boule. Daniel Touréal avec deuxième Jimoun. Finalement, c'est lui-même qui panne bien ferme la porte.
1: Ou parfois, quand arrive moi, hein, mon film a traité tout du monde, et c'était moi qui m'a fait ma porte.
2: Ouais, un petit règle, mon Dieu, les amis, avant qu'ils aient un martyr de camarade, guettez si par jeu de ça.
1: Exactement.
2: Non?
1: Oui, mais on t'est après, pas une école de
2: médecine. Oui, Alain, quand tu te petites histoires, l'autoroute.
1: L'autoroute, nous puis aller. Naturellement, fait comment dire, en journée, bien chaud.
2: Ouais.
1: Ça fait très, très chaud.
2: Oui. Changement climatique, là.
1: Tu n'as deux options. Soit, tu baisses vite. Te laisse à.
2: L'air chaud.
1: Ça,
2: l'air
1: ça,
2: chaud.
1: Tu vends la batte dans le figuier.
2: Ok.
1: Ouais. Soit tu es un peu plus chose, tu pas trop crap. Tu mets.
2: L'économie.
1: Te mets
2: après, écologique aussi.
1: C'est quand fait chaud, tu oublies l'économie.
2: Allez, oui, continue.
1: Attends, pour mettre clim. Mais ça, c'est un débat quand tu as plusieurs. Parce que parfois, quand tu mets clim devant, tu connais. Parfois, tu mets clim, il n'y a pas gagné.
2: Ouais. Parce qu'il y a un petit monde de tapé.
1: Oui, bien, Jimoun, je pas
2: bloque.
1: Il bloque. Guette-moi, il a beaucoup d'agresse. Ouais. Il bloque tout fraîcheur.
2: Exactement, il a Jimoun devant aussi, ce bloc. En fraîcheur.
1: Voilà. Ah, c'est là le truc qui part avec climatisation automatiquement derrière. Nous n'avons pas de problème. Là, qui te fait là, il y a un Jimoun qui peut gagner ceux derrière. Qui lui fait?
2: Non, quand tu me dis qu'il y a ceux derrière, il peut gagner ceux.
1: Il peut gagner ceux
2: derrière. Il y a ceux ok. Non, on peut juste me clarifier, tu vois.
1: Non, il gagne ceux derrière aussi.
2: D'ailleurs, gâchou.
1: Mais là, tu mets clim, ouais. Il baisse vite. Tu connais, l'essence, allez, goum, ça finit.
2: Ben oui, effectivement. Et
1: la classe commençait, Excellent, tu baisse vite. Mais bon, tu peux gagner frais,
2: Non, laissez appeler ce outil. Et c'est vrai. Et vous êtes.
1: Une discussion.
2: Pas facile pour mettre les masters dans le tour. Hein.
1: Elle nous a fait un consensus, c'est déjà quelque chose. Nous baisse vite là. Juste, comment dire, nous fait nous gagner frais un coup, on met clim faute 10 minutes. Tout le monde est content. Non, dans la place, chacun fait comme elle est content, baisse vite, monte vite. Et là, c'est une discussion inutile, comment t'es dit.
2: Tout le monde fait ce qu'ils ont envie dans sa pute. Non, moi, je m'en peux
1: pas
2: gêner.
1: Après, ça fait des un souci, là, tu vas gagner quand tu es le motocyclé.
2: Ah, c'est fou, ça.
1: Hey,
2: là va fait souffrir la vie, tu gagnes tout en même temps. Non, hey, c'est vrai. Je te suis les amis, raconte, je vais m'en tirer.

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2: Yes, dans le Énergie After Work, c'est pour votre dose de divertissement. Alan, ne tu peux causer un petit peu notre thématique du jour. Ne tu peux causer. Quand tu raison du monde là, qui est dans le jeu. Non.
1: Oui, là, nous causons, t'as là, cause clim. Mon aime le sujet. Fille.
2: Allez, dis-moi, tu es une inquiétude à toi, que, non?
1: Oui, parce que parfois, le tour est le 5 places, nous avons 8 là-dedans. Eh, hey, mon Richard, tu as connu nous tracer.
2: Ouais, qui devait redire?
1: Non, parfois, t'es.
2: Mais dans le
1: droit, non, pas que non. Ça quand même la saison sur comme moi, demain.
2: Ouais. À noter qu'il lui dit tout, du monde.
1: Pas faire ça, pas bon. Ça.
2: Allez, oui, exactement. Oui, continue.
1: Oui, parfois, mais du monde se fait. Tu connais? Parfois, tu peux rouler le soir. Tu peux monter vite, fait. Pas précaution, quand tu arrêtes qu'autre bout, tu vois là. Tu montes vite. Après, fais frais. Et là, du monde, je te vends de faire mal, les
2: là. Ah là là, évite monter.
1: Évite monter. Tu pas qu'à. Je peux pas respecter. Je fais mal.
2: Serré, tu peux.
1: Mais oui,
2: soit vous êtes.
1: Soit te dire, mettez-vous dans le bas-côté, ouvrez la porte.
2: Mais pas l'homme, tu sais là. C'est ça que je veux redire.
1: Mais tu connais Sophie, là, tu connais sur les.
2: Mais oui, bien sûr, si tu manges très épicé aussi.
1: Après, du moins, parfois, manger après épicé aussi.
2: Enfin, vous m'avez dit ça. Mais vous comptez noter une pour moi qui pouvait redire, toi, là.
1: Oui, et c'est fou, hein. C'est pas une situation qui est arrivée.
2: Ouais, elle est là. Il est là, toi, tu es dans bouteillage. Pas piqué, pas fait, non. Ni au soir, tu es le moto, oui. Pas gain beau dans quoi. Et tu as subir ça.
1: De subir ça. Et tu connais qui traque à tout gagner.
2: Diamant.
1: Tu sais, booster néné. À cette ouverture, la booster, ça te rend de tout.
2: Et elle dit, vous avez tout fait, moi. Eh non, c'est vrai. Depuis, passer un message très très important, vous pensez.
1: Un message trop précis, je me la reconnais.
2: Ouais. Après, il y a une lutte aussi, encore aussi. Par exemple, on peut déjà monter, pédissane, monter vers ce que tu veux donner une direction. Non, tu peux expliquer.
1: Oui, monte là. Tu pas grave, dedans, qui a pipe, tu peux monter pour lui.
2: Vrai, pas déjà.
1: Non.
2: Qui veut être descendre, non.
1: Mais qui a pipe là, ouvrero.
2: En termes de positionnement géographique là.
1: Généralement c'est ça, tu comprends, tu peux descendre vers Pau lui.
2: Non, moi je ne cause pas à Pau, à nord, sud et tout.
1: Aussi, vous avez une logique.
2: Tu n'es pas capable de descendre vers lui, non.
1: Ouais. Non, tu es capable.
2: Est-ce qu'il est capable de descendre par le nom? Si elle a dit, descendre le nom, allez, c'est Najimoun qui veut dire ça. Mais non, Vigay, je t'ai dit, bonjour, c'est vous.
1: Najimoun, pas tourner le début, comment?
2: Parce qu'il a commencé à questionner lui-même. Est-ce qu'il est capable de descendre par le nom? Allez, Najimoun.
1: Moi, j'ai une question.
2: Allez,
1: est-ce qu'il est capable de descendre là-haut? Tu viens te monter en bas.
2: Est-ce qu'il te capable?
1: Et oui, par exemple, vous pouvez descendre, mais c'est top qui là-haut.
2: Ouais.
1: Vous descendre là-haut.
2: Mais peut-être, mais oui.
1: Ça dépend de la situation. Tu n'as pas qu'à généraliser, Philippe. T'es bien comprendre? C'est pas le débat qui vous a gagné.
2: Je suis pas trop d'accord avec toi, Lou Sabana. J'étais dans du monde. Si je finis connu, je finis connu devant vis-à-vis à droite.
1: C'est quoi ça?
2: Mais je t'en dis pour vivre à droite. Je t'en dis.
1: Hein? Enfin, Philippe, on vous balance une nouveauté. Si
2: vous pensez de
1: allez,
2: ça.
1: Allez, on y va. Nous pas d'accord.
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0: feu, du jeu, du foot, à le faire foot. Et oui, mesdames et messieurs, football season is here. Et bien sûr, il est de retour, notre expert Alan. Alan, décortique un petit peu l'actualité footballistique pour nous. Où qu'il y en a comme ça pour nous?
1: Alors, n'oubliez pas, là, c'est la deuxième journée qui arrive pour la Première Ligue. Triste de constater que Manchester pas gagné, nous pas encore ça du tout. Manchester pas gagné, est-ce que c'est une bonne chose? Moi, je peux dire, moi, oui, une bonne affaire. J'espérais beau de capable de prendre du équipe bien.
0: Ouais, je te peux répéter même ça là.
1: Je peux répéter tout bon fan United, franchement. Allez, ce soir, Crystal Palace reçoit Manchester City. Alors, un petit affaire, je vais vous donner un score. Nous allons essayer le Dimon Arizo.
0: Allez, Dimon.
1: Vous gagnez 3-1.
0: City compte
1: Crystal Palace, 3-1. Bon, finis à toi.
0: C'est ça qui te fait drôle, une fois là, donne-le l'équipe.
1: Ah, Richard, comme
0: il est connu, dangereuse.
1: Et t'as ça, ouais, prédiction, top 1. Premier but à la 14e minute du Crystal Palace. Égalisation à la 30e minute à Londres. Deuxième mi-temps à la 69e minute.
0: Alors même. Ne pas se mettre à Londres, pas vous mettre goal parce qu'il vient d'un
1: prédiction.
0: Je peux s'en excuser là.
1: Et attention, un on goal à la 90e minute.
0: Ok.
1: Si arrive ça.
0: Continuez sans histoire.
1: Et après, mes victoires. Vous êtes, je suis quelqu'un qui vient du futur.
0: Ça vous va gagner avec qui? Un téléphone d'intelligence, te payer des mans. Et si ça arrive.
1: Si ça arrive, vous êtes, je prends moi aussi, il est là. Allez, quelques matchs intéressants. Liverpool demain à 15h30 qui reçoit Nottingham Forest. Avantage Liverpool. Mais pas oublier que la dernière saison, Nottingham Forest, c'est une vie fait méchant low Anfield. Hein?
0: Oh là là.
1: Ah oui. Alors, Chelsea reçoit Brighton. Chelsea XXL parce qu'il se sent dans la base. C'est Martinez, l'ex-champion du monde. Il est là-bas maintenant. Très bon gardien de but. But d'England qui est 5000 goals. Très bon gardien d'ailleurs. Manchester reçoit Ipswich. Moi, j'espère que je broie Ipswich.
0: Et si je gagne, si Ipswich fait gros gardien avec je, j'ai un gros problème.
1: Non, pas ça. Pas tu peux te
0: Et par contre, comme ça, bonheur.
1: Allez, lundi, c'est le match, c'est Arsenal qui se déplace à Aston Villa.
0: Arsenal, win pour moi.
1: Oui, voilà, c'est tranquille.
0: Victoire écrasante.
1: Écrasante, vos pensées aussi d'Arsenal. C'est double foot aujourd'hui.
0: Thank you very much, Alan. Et tout de suite, allez, il arrive sur Énergie Maurice.
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1: L'Energy After Work, Alan, encore une heure de temps à passer ensemble. Donc, nous sommes jusqu'à 20h.
2: Oui, jusqu'à 20h, je t'apprends le luxe. Travaille.
1: Mm-hmm. Ah ouais, vendredi, aujourd'hui.
2: C'est permis.
1: Si, c'est feu.
2: Yes, alors n'oubliez pas, on aura encore un jeu durant cette heure et après on aura la rubrique de Philippe.
1: Qui peut venir dans quelques instants. Et bien sûr, Alan Bana, tu hit. Alors notre thème, premier, je fais que j'ai une bonne raison. Du monde, il y a la guerre dans le jeu, quoi. Hein? Nous visons plusieurs raisons. Il y en a, par exemple, du monde, on maintenant, comment tu peux venir nous une force. Tu te fais que pays, ça, c'est un nettoyage. Hein?
2: C'est valetting.
1: D'un pays 508, c'est pas 475.
2: Valetting 508.
1: Ça veut dire qu'on a une première aspirateur. Et en plus c'est la même baguette fait que faire la cram cram.
2: Ouais.
1: Et il casse. Et ben avant ça. Et je triais tout.
2: Et je mange pas. Grâce à moi.
1: Non, pas mérité. Là, on a qui nous causer cette heure. Nous causer le petit affaire. Nous tu continues. Il y a des fois là, nous tu peux dire toi. Allô, nous souvent nous gamins du monde qui pitch nous vend l'idée.
2: Oui.
1: Et c'est vend l'idée qui part très.
2: Correct, on va dire.
1: Correct. Et moi connais là beaucoup de monde travaille ici pour minuit. Je peux connu. Je te parcourais comment pour dire non. Après une mauvaise idée.
2: Et nous comment dire non. Comment dire non gentiment.
1: Comment dire non à des mauvaises idées. C'est ça que nous vous causer dans quelques instants aussi. Mais Alan, pourquoi tu de suite tu n'arrives plus à mettre un petit son.
2: Oui, une nouveauté.
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1: Et c'est parti pour la rubrique de Philippe. Et oui, Philippe, un homme super intelligent, là, il est bien animaté, il est un pédagogue. Il est venu pour montrer nous un sujet important, un sujet difficile, là, qu'il y fait. Il coupe coupli comme un petit cuit, il fait nous manger, il fait nous comprendre. Philippe, dis-nous tout.
2: Merci Alan pour ça va un mot très gentil. Là, comment se connaît les amis Beijing Olympics? Continue, mon pis suivre ça. De très très près.
1: Ouais.
2: Hein? L'impressionnant quand te trouve ça va un comment

0: s'il faut qu'ils soient capables de faire un robot qui soit capable de faire très impressionnant un sprint là aussi. Si vous ne pouvez rire comme un robot là peut glisser puis tomber, mais mesdames et messieurs,
1: attention, ça va pas évoluer.
0: Faire attention. Autre chose, Alain, un phénomène mondial, vous pensez c'est très important, vous commande dessus. GTA 6, mais sorti, pourquoi ce jeu-là dépasse 2 millions la vente. Apparemment, ce jeu-là est tellement réaliste, pourquoi c'est qu'il est roulé, hein, on nous couvre un jeu vidéo, dans ce jeu-là est tellement réaliste. C'est la bande, si vous n'avez pas l'époque, peut-être un jeu vidéo capable de tuer GTA 1.
1: Ouais.
0: Là, c'est un GTA 6, Apparemment, il y a une mécanique. Il y a une mécanique de ce jeu-là, donc tu es en couple. D'accord, tu es en couple. Et apparemment, si tu pas passes les temps en couple dans ce jeu-là, tu n'as pas fait ta relation détériorée.
1: Ouais.
0: Alors, il y a tout l'intérêt qui, dans le jeu, te sauve, premièrement, te coupe dans le jeu. Imaginez, en dehors, dans la vraie vie, tu as une coupe effondrée, là, mais au moins, tu es là.
1: Tu es
0: madame, puis à bord de toi, que tu ne veux pas trop beaucoup les temps, j'étais à 6, mais au moins, dans ce jeu-là,
1: le truc, c'est qu'ils ont développé une IA qui fait en sorte qui automatiquement que cette relation-là pas bon.
0: Ouais.
1: C'est incroyable.
0: Et c'est fou. Écoute, tu vas jouer dans un jeu vidéo, les amis, pour oublier cette responsabilité, oublier cette en couple.
1: Rockstar dit non.
0: Et donne toi un jouet que, comment dire, tu aurais besoin de vivre. Et tu faisais super manger.
1: Tu faisais cruel dans
0: le jeu. C'est le moment donné, tu peux faire un jouet que tu faisais mettre l'essence. Les amis.
1: Vous avez dit madame, en vraie vie.
0: Attends, Mobizan a mis de choses l'essence dans le jeu vidéo. Et c'est fou. Hein.
1: Ouais. C'est vous. Alors, hier, ce zin sorti dans Netflix, un gameplay de 20 minutes.
0: Et bon, pourquoi vous avez été?
1: C'est super réaliste. Alors, vous me dites, on peut faire tout le petit comique. Les villes, l'eau, deux consoles, ce console capable de pousser. Et pourquoi mon personnage, là, c'est pas un vrai du monde.
0: Et oui, si tu veux guetter ça, l'eau, télévision, de ton grand-mère, les amis. Normalement, ça fait là pas pour plus pousser. J'ai besoin.
1: Voilà, merci. Merci Philippe. On retrouve Philippe lundi à partir de 19h20 pour une nouvelle rubrique.

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2: Ah là là, mon guindraka. Ah zut.
1: Eh bien, si l'idée là, pas bon, qui t'a offert?
2: Hein?
1: Si vous avez une mauvaise idée là, qui t'a offert?
2: Qu'est-ce que t'as
1: fait? Si vous une mauvaise idée là.
2: Me déclope, attendez. Ouais. Vous faites semblant, mais t'as même. Qu'est-ce que t'as fait? Alors, nous mettons dans ce scénario, vous êtes lundi matin, tu fais travail, tu gagnes cool. D'accord? Tu gagnes cool, tu réponds cool là. C'est tout man high up, ça te dit à toi. Alors, qui te pensait si nous, point, point, point, te cousais pendant une longue 5 minutes avec stupéfaction?
1: Oui.
2: Avec choc, l'icapave, n'importe qui dans ce travail aussi, ou un camarade, puis pour vous êtes une idée à la.
1: Une idée géniale.
2: Ouais, une idée géniale. Alors, Alain, nous disons, comment tu fais pour pas blesser de sentiments et dire, guys, this idea is
1: really bad.
2: Très, très mauvais. Toi, Alain, je suis venu, tu te penses si nous faisons un. Bon, par contre, nous et qui peut, comment dire, te déguise, toi, en tel truc, te fais tel truc, et là, nous montre tel truc, nous danser avec tel truc, tout, tel truc. Là, tu écoutes ça, tu dis, oh là là.
1: Moi j'ai dit, à quel moment tu ne pensais, ça c'est un bon idée.
2: Non, ça vaut quoi, tu fais trop violent.
1: Non, il y a des explique-moi là, vous avez violent même ça. Toi, comment tu vous faire?
2: Hein?
1: Comment tu vous faire, vous j'ai
2: c'est pas moi, tu connais mon pensée un petit coup, pas mal, mon pensée, là, nous pas fini, nous causons un petit peu, là, nous pas fini. Il a menti fine tuning, en gros les jeudis, hein, mais il a menti fine tuning, nous avons fait avec, et il a nous retravaillé, et nous retravaillé.
1: Moi, quoi pour retourner, moi, je dis à tout le
2: monde. Dis-moi.
1: Attends, schedule un meeting,
2: juste
1: qu'il
2: ça.
1: Parce qu'il va pas mal.
2: Et tu connais, toi, comme un meeting là, marie ça. Bon, si personne, ben, à la fosse pour schedule un meeting, non?
1: Les animaux, non, dans Vision, c'est bon.
2: Ou soit, il a pas de gardien, c'est à côté de que tu trouves ça, que tu entends ça, l'idée là. Hein? C'est maintenant que tu peux s'en venir au moins, good.
1: Moi, j'ai des affaires, monsieur Diamant. Ouais, moi, je trouve ça dans Internet Explorer.
2: Hein? Ah, Dieu, papa, tiens. Il faut pas connu, il arrête ses visages.
1: Ah ouais, mais.
2: Ouais, ça.
1: Fausse bonne idée, man.
2: Ah, il y a aussi un truc à dire, ouais, mais les a trouvés à tel, dis-moi, il finit fait, il s'est mal, il commande. Nous, il réplique cette idée, non?
1: Ouais, après, tout doucement, tu dis, attendez, pour dire pas de mots aussi.
2: Ouais, mon papa, c'est banal pour con. Tu crois, ça te posait ta question. Eh, tu crois?
1: Eh non, le problème, c'est que N plus 1, tu es déjà tout croix de ça.
2: C'est dit convaincu. Oui, ouais, oui bien sûr. Hein. Là, tu retrouves-toi de sa bonne situation. Toi, là, on a une pire idée, tu les as gagné qui te n'a déjà
1: non. Non, déjà non, moi, j'ai de vous pas envoyer un mail.
2: Et je te reste Satan, tu as envoyé
1: mail. Non, non, Satan. Parfois, tu n'es pas capable de dire non pour pas blesser. Tu
2: es. Ouais, tu comprends parce que quand il peut donner, tu as seulement l'idée, peut partager l'idée avec toi. C'est comment c'est l'innover, à toi.
1: Ouais, à cœur ouvert, comment dire ça depuis longtemps.
2: Il confie, toi, quelque chose. Il connaît boum, pas bon, hein, mais il est convaincu que c'est bon.
1: Il est bon,
2: ouais, toi, tu connais ça bien, boum, pas bon.

0: Parfois, le mieux à faire, conseil qu'une vie d'une tout bonne Jimoun, je dis à Jimoun là, non.
1: Et ouais, j'ai dit, tu connais?
0: Non.
1: Ouais, pas. Écoute.
0: Bah, pas fatigué, toi, tu n'as pas de travail déjà.
1: Ou ça, ça aussi, tu connais, tu as beaucoup de travail là. Concentrez-le, ça, avant, après nous, Gets. Effectivement.
0: Compliqué, hein.
1: Et c'était les amis, comment se faire pour dire non, bah, mauvaise idée. Mais Alan.
0: Oui, on envoie une nouveauté.
1: Oui, exactement, on envoie une nouveauté tout de suite.
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1: C'est la fin, mais avant la fin.
2: Laisse-moi aller. Attends, mais avant qu'il nous aille, on a un jeu.
1: Oui, on a un jeu, c'est bien simple.
2: Une fine et Jimmy Skaden, il est là pour guetter que ça n'a vraiment connu jusqu'à la fin.
1: C'est normal. Alors, Philippe, vous posez une question. Allez, si vous avez la bonne réponse, vous répondez pour Facebook Messenger et vous reportez avec un voucher de 500 roupies offert par Fidra.
2: Exactement. Écoute-moi attentivement, mon père, t'as une réponse pour Messenger Energy. Maurice, alors que vous mettez un parfum Fidra, qui l'est fait, ça en a le zut. Est-ce que c'est A, je sens plus bon? Est-ce que c'est B, je ne te roule plus vite? Ou est-ce que c'est de la case Livinoco plus solide devant l'époque cyclone? Alors, Moré, c'est ce petit voucher Fidra d'une valeur de 500. Puis, vous perdez un pour Messenger Energy. Maurice Point.
1: Et oui, c'est l'heure pour nous dire au revoir. On se retrouve lundi à partir de 18h. C'est un plaisir d'être avec toi aujourd'hui et durant toute la semaine. Et juste après, on a le extra
2: que le band DJ fait un joli mixage. D'ailleurs, c'est un band DJ qui t'a compté ce 27 passé.
1: Oui.
2: Nous Régien, Energy Maurice, nous comptons, surtout que je t'avoue le 27. Envoyez-nous un petit mail, bien sûr, le contact contact@energy.mu.
1: Oui.
2: Right.
1: Right.
2: .mu tout court. Et je t'envoie un email, demander. Et bien sûr, là, le guide, ce que un camarade DJ aussi, signale aussi.
1: Ah, c'est de trouver mon diazot, mon pour Révine via Zot, ça veut dire que c'est une fausse bonne idée. Non,
2: menti. Effectivement, nous gagnons tous mes envies, diazot, nous gagnons tous les mails, mesdames et messieurs. La plupart du temps, nous peut décider dans le comité, si nous peut. Enfin, c'est un comité qui peut décider comment vous procéder ou pas.
1: Exactement, merci beaucoup Philippe. On prend congé de vous, on tient notre révérence et n'oubliez pas que c'est grâce à vous qu'on existe.
2: Salut là!
1: Ciao, ciao!
2: Moi!
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